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0: Vous écrivez des histoires sur ce qui se passe ici?
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0: Bonjour et bon début de matinée si vous nous rejoignez sur le 99.6 Radio Aria.
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2: Alors, les terres agricoles disparaissent en France au rythme d'un département tous les 6 ans.
3: 200 fermes disparaissent chaque semaine en France. Il y en avait 2 millions dans les années 50 après la guerre. Aujourd'hui, elles ne sont plus que 500 000 environ.
2: En 50 ans, les terres agricoles ont perdu 4,6 millions d'hectares qui sont allés pour 2,6 millions d'hectares à l'artificialisation, donc les constructions, les routes, mais également pour partie aux forêts.
3: Depuis 15 ans, Terre de Liens milite pour préserver ces terres agricoles de la spéculation foncière et aide de jeunes, de nouveaux agriculteurs à s'installer, à condition bien sûr de pratiquer une agriculture biologique. Eh oui, c'est là le truc.
2: On peut tout à fait concevoir que toute nouvelle construction se fasse par reconversion de l'existant plutôt que par grignotage des terres agricoles.
4: J'ai prêté de l'argent à Terre de Liens sans intérêt. En effet, il est important que les terres soient considérées comme un bien commun, ne pas une propriété privée, et que puissent y accéder des gens qui, un peu désargentés, qui ne pourraient pas autrement.
2: Terre de Liens a mis au point un outil de réflexion qui s'appelle Parcelle et qui vise à mesurer l'impact de l'alimentation sur les surfaces agricoles et également sur les impacts environnementaux qui y sont associés.
5: Le mouvement citoyen Terre de Liens est né pour accompagner à l'installation les porteurs de projets agricoles dans leur reconversion et à la recherche de terres, tout en aidant les propriétaires de fonciers dans leur transmission. Robert Tarnet est bénévole à Terre de Liens Midi-Pyrénées.
6: Je m'appelle Robert Coufignal, je suis bénévole à Terre de Liens depuis 5-6 ans sur le département du Tarn et je participe aussi au comité d'engagement régional Midi-Pyrénées et au conseil d'administration Midi-Pyrénées. Terre de Liens en chiffres au niveau national, c'est 450 fermes et 13 000 hectares qui ont été achetés pour être cultivés en bio et en agriculture paysanne. En Occitanie, c'est 70 fermes, 150 paysannes et paysans sur 3500 hectares. C'est 165 bénévoles, 12 salariés et 4000 citoyens qui soutiennent l'action de l'association. En Midi-Pyrénées, c'est 41 fermes, c'est 83 paysannes et paysans sur 2000 hectares et c'est 11 millions d'euros qui ont été récoltés en dons ou en épargne citoyenne pour acheter ces fermes. Et si on va vers le Tarn, dans le Tarn, ce sont 11 fermes, 23 paysannes et paysans sur 370 hectares avec 2,5 millions d'euros qui ont été récoltés pour acheter ces fermes. Terre de Liens, il y a trois piliers. Une fondation qui peut recueillir des dons. Il y a une foncière qui recueille des fonds en épargne citoyenne. Et il y a les associations territoriales qui gèrent les fermes sur le territoire. La fondation accepte des dons, que ce soit des dons de terre, mais ça peut aussi être des dons autres qui peuvent être transformés en numéraire pour acheter des terres. Ensuite, l'épargne citoyenne, qui est l'essentiel des moyens financiers que Terre de Liens met en œuvre pour acheter des terres, c'est une épargne défiscalisée. Donc ça permet à chacune et à chacun de placer son épargne sans être dans un système qui va développer l'exploitation pétrolière ou l'achat d'un matériel militaire. C'est une épargne qui est défiscalisée, donc il n'y a pas de rapport financier direct à l'épargne. Le seul rapport financier, c'est la défiscalisation. Si on laisse l'argent pendant 8 ans placé en épargne citoyenne, ça rapporte comme livret A.
5: Un dernier chiffre autour de Terre de Liens, c'est la part sociale à partir de laquelle vous pouvez aider l'association et surtout la foncière à installer d'autres paysans et paysannes. 106 euros, c'est le montant de la part d'épargne solidaire de Terre de Liens. Retrouvez toutes les informations sur le site terredeliens.org.
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2: Radio Aria 89.6, bonjour, on se retrouve en direct comme tous les jours du lundi au vendredi de 9h30 à 10h30 avec la matinale, avec une rediffusion à 12h et des invités à 18h et accompagné par Fabien à la technique et Léonie qui me rejoindra tout à l'heure. Au sommaire de cette édition, eh bien, nous aurons plusieurs invités aujourd'hui. D'abord Bernard Leroy, qui est président d'une association, Valérie 54, qui concerne le cancer et la lutte contre le cancer, à propos d'une marche qu'il a faite pendant une quarantaine de jours. Et puis nous recevrons également Sarah Cancelotti, artiste qui expose ses œuvres actuellement dans un bar à Longwy, le bar L'Appartement. Et puis on évoquera bien sûr les sujets développés par le Républicain Lorrain de ce jour. Il y aura la page de l'éphéméride, on parlera de la météo, voire de l'horoscope si on a le temps. Et puis le rappel des quelques manifestations à prévoir ou aujourd'hui avec les cinémas ou dans le week-end prochain. Voilà donc le sommaire de cette édition. Bonjour Bernard Leroy.
3: Bonjour.
2: Merci d'être à notre micro. Alors Bernard Leroy, vous êtes un retraité, ancien pompier professionnel, et vous vous êtes lancé dans une initiative qui a été saluée par un de vos amis, Mike Leon, à travers 2 chansons qu'il a créées spécialement. Et justement, on vous propose d'écouter la première chanson qu'il a créée pour l'événement qu'il vous a amené ici.

0: Radio Aria 82.6. Donc nous sommes toujours en direct avec Bernard Loi. On vous a proposé un extrait de la chanson écrite et paroles de musique par Mike Léon à propos du périple que vous avez fait au mois de mai et juin, Bernard Leroy, parce que malheureusement vous avez perdu votre épouse il y a 4 ans, morte d'un cancer.
1: Tout à fait, oui.
0: Et vous avez souhaité lui rendre hommage de deux façons. D'abord en créant une association.
1: Oui.
0: Valérie 54. Dont l'objectif est...
1: Le Valérie 54, pour vaincre le cancer. Et donc l'objectif de cette association est de réaliser des marches de plus ou moins 1000 km.
0: Mmh. De façon à sensibiliser...
1: Voilà, en fait, pourquoi 1000 km? Parce que je me suis dit que pour lui rendre un hommage et pour que ça soit à la hauteur de la dame que c'était, mmh, il fallait que ça fasse au moins 1000 km.
0: Mmh.
1: Donc voilà.
0: Alors malheureusement, vous avez vécu ce drame il y a 4 ans. Votre épouse est décédée d'un cancer du sein.
1: Oui, oui.
0: Voilà. C'était une sportive qui aimait bien marcher.
1: Tout à fait, c'était une grande, grande marcheuse et c'est pour ça que je suis parti sur la réalisation de cette association et de réaliser des marches, en fait.
0: Alors quand cela arrive, bien sûr, il y a une période où il faut vivre son deuil, mais après, vous avez souhaité justement ne pas simplement accepter l'inacceptable, mais vous avez aussi voulu vous engager justement dans la lutte contre le cancer.
1: Voilà, voilà. Au tout début de ça, c'était en marchant seul. Hein, j'arrivais pas à faire autre chose que de marcher. Et donc, ça m'est venu comme ça l'idée de dire, pour pouvoir lui rendre hommage, je vais faire une marche de 2000 km. Je vais partir du sud de la France et remonter sur l'Exi. Pourquoi sur l'Exi? Parce que c'était la commune de son enfance et c'est là qu'elle repose. Et donc, j'ai suis retourné sur les cartes de France et j'ai fait mon périple comme ça en choisissant des communes où on allait en vacances et où on devait retourner en vacances, des endroits où elle aimait bien. Et c'est pour ça que ça passe par la montagne, en fait. C'est pour ça que c'est un tracé un peu spécial. Donc il est parti de Marseille en plage le 3 mai et qui est arrivé à Lexi le 13 juin. Et c'est pour que ça soit à la hauteur de la grande dame que c'était, il fallait que ça fasse au moins 1000 km.
0: Oui, c'était une grande marcheuse.
1: Oui, oui, c'était absolument, c'était une très grande marcheuse.
0: Alors là, on vient d'écouter un morceau de la chanson écrite paroles et musique par Mike Léon. C'est un ami à vous?
1: Oui, oui, c'est un très grand ami à moi et qui connaissait très bien Valérie également.
0: Et un artiste local, et dans cette chanson pour laquelle on a écouté quelques extraits, il raconte le périple, le lancement de cette opération.
1: Oui, tout à fait. En fait, il m'a fait une surprise. Hein. J'étais pas du tout au courant de ça. Et un jour, il m'a envoyé, mais il m'a dit, va voir tes mails, il y a quelque chose pour toi. Et rien que de lui avoir un petit peu raconté ce que j'allais faire, il en a fait cette chanson, en fait, qui est magnifique. Et je peux dire que cette chanson, deux fois, dans des cols où c'était très très compliqué, c'était très très dur à monter, c'était des descentes de ski en fait, que je devais remonter pour poursuivre mon chemin, et deux fois vraiment cette chanson là m'a vraiment poussé, m'a aidé à arriver en haut et à poursuivre mon chemin, et les autres fois que je l'ai écouté, c'était tout simplement parce que j'avais vraiment envie de l'écouter.
0: Et puis on écoutera un deuxième morceau à la fin de cet entretien pour effectivement mettre en avant le travail fait par cet artiste qui est en plus un artiste local.
1: Oui, tout à fait.
0: Alors on le disait, vous êtes lancé dans cette opération, une marche de 1400 km.
1: Oui.
0: Qui a démarré le 3 mai et s'est terminé le 13 juin. Donc vous l'avez dit, vous êtes parti le 3 mai de Marseille en plage pour arriver à Lexi le 13 juin. Comme c'est à pied, effectivement il a fallu une quarantaine de jours.
1: Voilà, 36 étapes exactement. C'était des étapes de entre 30 et 40 km par jour, à raison de 6 jours par semaine et sur 6 semaines.
0: Mmh.
1: Donc voilà. Et pour pouvoir nous faire connaître, pour pouvoir, on avait fait organiser par le biais de Brigitte et Cynthia qui sont cousines à Valérie, mon épouse.
0: Il faut effectivement les remercier pour le travail qu'ils ont fait.
1: Voilà, tout à fait, pour le travail qui a été réalisé organisé derrière. Il faut savoir qu'il y a plus d'un an de mise en place, de préparation derrière tout ça. Et donc, elles ont organisé un gros concert sur 7 avec des artistes de TF1 qui tournent des séries là-bas, les séries Demain nous appartient, Ainsi grand soleil. Donc, ces artistes étaient là. Et la magie a opéré, en fait. Les artistes étaient, avec qui j'ai pu avoir contact, étaient vraiment très, très, très contents d'avoir le retour du public qui était présent dans la salle. Et comme le public était vraiment très content d'avoir pu être en contact avec ces artistes qui étaient vraiment très, très accessibles. Donc, c'était une très, très belle journée. Et le but de ce concert était de nous faire connaître pour pouvoir que les gens nous suivent sur les réseaux, où d'ailleurs on y est toujours, on est toujours sur Facebook et Instagram. Les dons sont toujours possibles, tout sont sur les réseaux.
0: Alors, vous êtes parti de Marseille en plage, donc c'est juste à côté de Sète, justement, sur la côte méditerranéenne. Vous avez fait un périple, vous l'avez dit, à travers les montagnes, parce que c'était là où vous alliez en vacances.
1: Exactement, oui.
0: Alors, c'est quand même des étapes compliquées. Je vois que vous êtes passé par Sisteron, par Valloire, par Annecy, donc ça veut dire que vous êtes tapé toutes les Alpes.
1: Ah oui, je suis parti Marseille en plage, le niveau de la mer, pour monter jusque pratiquement un peu plus de 2000 mètres d'altitude de dénivelé. Ou d'ailleurs, malgré que je sois parti début mai, le galibier était toujours fermé, il y avait plus de 2 mètres de neige, donc ça, on a dû sauter un peu cette étape pour arriver après à Valloire. Et après Valloire, c'est pareil, on a dû s'adapter. On faisait tous les matins avec les collègues dans les casernes, justement sur place, qui connaissait très très bien le secteur, me faisait des fois changer un peu l'itinéraire pour arriver quand même du point de départ au point d'arrivée, mais en passant par un autre itinéraire afin d'éviter les pièges de la montagne, en fait.
0: Alors, vous étiez complètement seul?
1: Ah oui, tout à fait. J'ai fait la marche, moi, tout seul, dans la totalité. Mais par contre, il y avait sur la troisième semaine, par exemple, j'avais un collègue sapeur-pompier qui a dit: ah non, mais moi, il a marché pratiquement toute la semaine avec moi, et ça m'a aidé aussi, et d'autres collègues qui faisaient aussi un petit bout de parcours avec moi.
0: Oui. Et puis quelquefois des gens qui voulaient simplement vous accompagner pour le principe et qui ont fait quelques kilomètres avec vous.
1: Voilà, il y avait aussi des gens que je rencontrais sur le parcours, et souvent c'était même un peu rigolo, parce que je leur demandais d'où ils venaient. Alors ils me disaient: je viens de la commune juste à côté. Et quand moi ils me demandaient, je leur disais: moi je viens d'où, mais de où, de quand, d'aujourd'hui ou de plusieurs jours? Alors ils me disaient: pourquoi d'aujourd'hui? Aujourd'hui je viens de la commune là. Ah oui, mais c'est loin. Ah, je dis: non, mais si on prend les autres jours, je viens de Marseille en plage. Et là, ils en revenaient pas. Alors donc, du coup, la conversation s'entamait, et je leur expliquais en fait ce que j'étais en train de faire. Et bien souvent, ils disaient: on marche un petit peu avec vous, on vous accompagne sur un petit bout de chemin.
0: Alors, c'était des belles étapes de 30 à 40 kilomètres par jour, avec les problèmes, les périodes où c'était là en montagne. Heureusement, vous avez pu vous appuyer sur les sapeurs-pompiers, les casernes des sapeurs-pompiers.
1: Exactement. Donc c'était toute une préparation aussi. Ça s'est pas fait comme ça. Il a fallu prendre contact avec. D'ailleurs, je remercie le service départemental d'intérêt de secours de Meurthe-et-Moselle qui nous a mis un véhicule à disposition qui nous a permis d'avoir aussi des collègues d'ici de Longwy qui sont venus à chaque fois rouler le véhicule pour m'accompagner, ce qui m'évitait d'avoir un trop gros sac à dos. Il a fallu rentrer en contact avec toutes les casernes quand il y en avait dans toutes les communes où je m'arrêtais, pour pouvoir dormir, me restaurer dans de bonnes conditions, en fait.
0: Mais quelquefois, ça n'était pas possible, il n'y avait pas de caserne et vous étiez logé chez l'habitant.
1: Voilà, ça m'est arrivé, soit il n'y avait pas de caserne, soit les casernes étaient trop encombrées. Donc, on trouvait une solution pour nous loger. Ou il n'y avait carrément pas de caserne, comme par exemple sur la commune de Mont-Dauphin, où il n'y a pas de caserne. C'est Mont-Dauphin, une très belle petite commune fortifiée par Vauban. Et je suis tombé en plus un jour de repos. Et voilà, je suis allé chez habitants, où j'ai été vraiment formidablement bien reçu. Comme c'était mon jour de repos, on m'a fait visiter toute la commune de Mont-Dauphin. Nous, on la connaissait surtout pour ses marmottes, en fait, parce que c'est le seul endroit, je pense, où on peut donner à manger et caresser les marmottes. Et en fait, on m'a bien expliqué qu'il n'y a pas que ça. La ville est vraiment très, très jolie, avec très belles choses à voir. Et donc, elle m'a, Nicole et François m'ont accueilli chez eux et m'ont fait visiter toute la commune. Et non seulement ça, c'était tellement très, très gentil. Quand moi, je suis parti, eh ben, c'est aux collègues qui venaient, c'était le jour de remplacement des accompagnants. Et donc, elle a recommencé, elle a refait visiter toute la ville, avant qu'ils viennent me rejoindre. Et ils étaient vraiment très, très contents aussi.
0: Alors effectivement, je crois que Mont-Dauphin fait partie du réseau Vauban comme Longwy.
1: Oui, tout à fait.
0: Donc c'est effectivement une ville fortifiée par Vauban. Alors ce périple a duré une quarantaine de jours, il a démarré à Marseillan et il s'est terminé à Alexis, puisque c'était là d'où était originaire votre épouse et vous y aviez travaillé en tant que sapeur-pompier.
1: Tout à fait, oui.
0: Et à cette occasion, le dernier jour, il y a eu tout un ensemble de manifestations qui ont été organisées.
1: Voilà, exactement. Il fallait boucler cette marche et on n'a pas souhaité terminer cette marche comme ça. Donc on a voulu faire une petite organisation sur Lexis en accord avec la mairie, la mairie de Lexis. Mais il faut savoir que avant d'arriver à Lexis, je me suis aussi arrêté à Montigny-sur-Cher, là où on habitait en fait, en partenariat avec la mairie de Montigny, où là ils avaient fait tout un accueil vraiment très très chaleureux. Il y avait, je ne vais pas dire qu'il y avait toute la commune, mais pratiquement tout. Je suis allé marcher encore hier et j'ai été presque plus loin à traverser ma commune qu'à faire ma petite marche. Et du coup, parce que voilà, les gens aiment bien discuter et me retrouver. Et voilà, c'était vraiment très très accueillant. Et sur Lexis, donc il y avait des défilés de motos, il y avait des défilés de voitures anciennes, il y avait de la restauration, il y avait de la buvette, il y avait aussi tous les clubs de sport qui ont bien voulu venir, dont le water polo de Longwy.
0: Steven D'Acosta qui est venu, mais vous n'étiez pas encore arrivé.
1: Voilà, je remercie d'ailleurs Steven D'Acosta qui a tout de suite adhéré. Je l'ai eu au téléphone, il m'a dit oui, moi il n'y a pas de souci, je serai là. Donc il nous a fait honneur de sa présence. Malheureusement, oui, moi j'ai pas pu le voir, j'ai pas pu le rencontrer parce que je marchais pendant ce temps-là, il pouvait pas rester trop longtemps non plus. Mais voilà, je le remercie vraiment d'être venu.
0: Alors c'est un périple de 1400 km, ça veut dire quand même que même si vous étiez pompier professionnel, donc un peu habitué d'épreuves sportives, ça veut dire qu'il faut une préparation.
1: Oui, il y a eu une grosse préparation derrière, donc j'étais encadré, il y avait un staff médical derrière, les profs de sport aussi, qui m'ont fait faire d'autres exercices que la marche, qui m'ont limité aussi, parce que moi je voulais aller un petit peu trop loin et forcer un peu trop, ils m'ont dit non, il faut y aller tranquille, on va faire des exercices, on va faire des choses, donc qui ont amené mon corps à pouvoir réaliser cette épreuve sportive.
0: Et puis donc, vous avez aussi fait ça pour sensibiliser au cancer du sein. Je suppose que l'accueil a été bon partout.
1: Oui, avec malheureusement toujours des rencontres sur place ou aussi bien dans les centres de secours que sur le parcours en marchant, quand j'expliquais ce que j'étais en train de faire et pourquoi je le faisais, bien souvent on me disait je suis concerné par ça, je suis actuellement en traitement pour ça, ou je connais quelqu'un, ou voilà. C'était vraiment des fois très très très très touchant les rencontres que j'ai pu faire.
0: Alors périple de 1400 km avec je disais une quarantaine de d'étapes, 36 exactement je crois, c'est ça.
1: Comment?
0: Quarantaine d'étapes.
1: Oui, 36 exactement.
0: Étapes, voilà. Et l'objectif c'est aussi de ramener des sous, notamment en direction de deux structures que vous souhaitez soutenir.
1: Voilà, donc on a justement créé cette association pour pouvoir reverser directement les dons reçus. On va reverser à 100% à deux instituts, deux gros instituts de recherche et de lutte contre le cancer. C'est Oncopole de Toulouse et Gustave Roussy de Paris. À savoir que Gustave Roussy de Paris est une grosse institut connu dans toute la France, mais également dans toute l'Europe.
0: Oui, pour la recherche médicale.
1: Pour la recherche médicale, oui.
0: Et l'Oncopole de Toulouse, c'est là où on soigne les personnes qui,
1: exactement,
0: malheureusement, sont concernées.
1: Oui.
0: Alors, c'est un beau périple, une belle opération. Pour l'instant, vous n'avez pas encore le bilan financier.
1: Non, pas non, c'est parce qu'en fait on avait aussi des petits, on avait créé des petits objets qu'on a mis aussi en vente et ben il faut qu'on fasse le maintenant nous le tri de ce qui a donné, ce qui a été donné, ce qui a été vendu et de ce qui a été donné en don. Et donc tu peux pas malheureusement pas avancer de chiffres comme ça sans être sûr de ce qu'on a récolté.
0: Bon, l'essentiel c'est effectivement d'avoir réalisé l'opération et puis vous aurez l'occasion de nous donner les éléments plus tard et là-dessus. Quelles sont les étapes qui vont le plus marquer au-delà de Mont Dauphin dont vous avez déjà parlé? Ou parce que c'était très difficile physiquement, vous l'avez dit avec les 2 mètres de neige à par endroit, oui. Ou bien par les rencontres que vous avez faites?
1: Il y a plusieurs choses. Il y a les rencontres, effectivement, hein, des endroits où j'ai rencontré de belles personnes, où on a vraiment sympathisé. Et puis, les endroits où c'était les communes où on devait retourner, en fait, où on devait aller. Là, c'était vraiment des communes où on était allé certainement plusieurs fois. Et donc, le fait de me retrouver là, parfois, c'était très, très, très prenant, très compliqué, oui.
0: Alors, on approche de la date anniversaire de la mort de votre épouse, puisque c'était le 7 juillet 2022, donc ça doit être un moment difficile pour vous.
1: Oui, il n'y a pas que cette date-là, mais oui, il y a des périodes, des moments dans l'année comme ça qui font que c'est un peu compliqué encore, oui.
0: Alors, vous avez fait cette première opération après avoir créé l'association Valérie 54. Est-ce que vous envisagez d'autres opérations?
1: Ah oui, j'ai pas du tout l'intention de m'arrêter là. j'ai vraiment l'intention de continuer. J'ai justement le long de cette marche, je pensais beaucoup à ce que j'allais réaliser l'année prochaine. L'année prochaine, on va refaire ça. Alors j'ai des idées que je soumettrai aux membres de l'association, voir peut-être qu'eux aussi ont des idées, voir ce qui a bien fonctionné, ce qui a moins bien fonctionné, et de là après l'année prochaine faire d'une autre manière, mais toujours sur la base des 1000 km, mais on verra. Mais je m'arrêterai pas là, c'est sûr.
0: Alors si on veut vous soutenir ou financièrement ou participer à l'association, qu'est-ce qu'on doit faire?
1: Alors il y a actuellement le compte Facebook et Instagram sont toujours ouverts, donc il y a toutes les explications dessus, il y a tout ce qu'il faut pour pouvoir faire des versements, les gens qui désirent faire des versements, voilà ça.
0: Donc il faut mettre Valérie 54.
1: Association Valérie 54 pour vaincre le cancer.
0: Et donc on devrait pouvoir trouver ça sur internet facilement, c'est ça, notamment avec un compte
1: Hello Asso. Compte Hello Asso. Ouais. Donc on retrouve sur les deux sites, hein, on les retrouve dessus et il y a tout ce qu'il faut pour pouvoir faire les versements.
0: Et si on veut simplement ou en plus participer à l'association pour vous rejoindre, qu'est-ce qu'on doit faire?
1: Eh ben il y a aussi sur les sites des réseaux sociaux, il y a aussi tout ce qu'il faut pour nous contacter. Il y a l'adresse mail de l'association, donc ils peuvent très bien nous contacter et nous dire s'ils veulent venir membre de l'association.
0: Comme vous habitez ici, l'association est locale.
1: L'adresse de l'association est d'ailleurs mon domicile.
0: Et l'objectif étant de continuer le travail que vous avez lancé.
1: Oui, tout à fait.
0: Merci Bernard Leroy, donc ancien pompier professionnel qui avait réalisé cette opération et créé l'association Valérie 54. Et on va écouter de nouveau votre ami Mike Leon pour un deuxième morceau.
1: Voilà, alors c'est un morceau qui pourrait une association, l'association qui s'appelle Les Roses, qui m'a soutenu, qui me soutient encore et qui m'a souvent envoyé des petites vidéos avec des petites chorégraphies de danse. C'est en fait une association qui se bat toute l'année pour la lutte contre le cancer du sein, et donc ils sont aussi amis, en ami commun Mike Leon, et il leur a écrit aussi cette magnifique chanson.
0: Et puis il y a une chorégraphie.
1: Voilà, et donc c'est son épouse qui est danseuse à Mike Leon, donc Jessie, qui a fait la chorégraphie de cette danse-là. Et je les embrasse tous de tout cœur, l'association des Roses, Mike et Jessie.
0: Et puis Brigitte et Cynthia.
1: Brigitte et Cynthia, bien sûr, qui ont œuvré, et les collègues, hein, les collègues sapeurs-pompiers d'ici, de Longwy, dont le chef de centre qui a tout de suite adhéré au au projet, qui est venu d'ailleurs, Alexis, mettre en place tous les véhicules, qui a détaché tout le monde pour être là le jour de l'arrivée.
0: Merci, donc on vous donne rendez-vous pour le prochain périple l'année prochaine.
1: Ah, avec grand plaisir.
0: Merci, on écoute donc Mike Leon pour Les Roses.
1: Merci à vous.

0: couleur des roses.
1: Voilà, la couleur des roses, donc Mike Leon qui rendait hommage à l'association qui s'occupe de la lutte contre le cancer du sein, et c'était après avoir reçu Bernard Leroy, donc ancien pompier professionnel, qui a fait tout un périple de 1400 km à travers la France pour sensibiliser à cette problématique du cancer. Et puis nous accueillons maintenant notre deuxième invité, Sarah Cancelotti. Sarah Cancelotti qui est une artiste, peintre, qui expose actuellement dans un bar, l'appartement à Longuillot. Alors, Sarah Cancelotti, ça fait longtemps que vous faites ce type de portrait ou autre de visage?
2: Alors déjà, bonjour à tous. Et alors, pour répondre à la question, oui, ça fait déjà depuis toute petite que je dessine. J'essaie de trouver mon style. Et là, ces derniers temps, j'étais axée sur les visages. Les visages, les émotions, les cultures différentes. J'essaie de faire des séries de portraits pour essayer de créer un lien entre mes dessins. Mais sinon, j'ai plein de styles différents. Ça peut être l'abstrait, ça peut être l'aquarelle, l'acrylique, l'huile.
1: Alors, voilà. Vous dites que vous avez démarré très jeune à faire des dessins. À l'école, vous faisiez déjà des dessins.
2: Depuis toujours.
1: Hein. Ouais, ouais. Mais vous n'êtes pas devenue une artiste professionnelle.
2: Non.
1: Vous avez suivi une autre carrière professionnelle.
2: Oui, je suis éducatrice spécialisée à la base.
1: Voilà. Et est-ce que justement, cette partie de vous permet de vous évader un peu des problématiques professionnelles?
2: Oui, c'est surtout un refuge, un exutoire pour dire autrement les choses qu'on ne dit pas avec des mots, je trouve. C'est un bon outil, que ce soit pour les thérapies aussi dans le milieu professionnel ou pour moi. Et puis c'est un exutoire, clairement c'est un exutoire, et ça me permet de me libérer, d'avoir un espace d'évasion et de création.
1: Alors c'est une création, vous êtes complètement autodidacte?
2: Complètement, sur tout ce que je fais.
1: Vous n'avez jamais pris de cours?
2: Non.
1: Rien?
2: J'y pense, mais j'ai peur d'être un petit peu trop bridée sur... Je pense que la façon d'apprendre va certainement me mettre des limites, et du coup c'est ce qui fait que j'hésite à me lancer dans les cours.
1: Et vos productions, c'est de tout genre. Aujourd'hui, c'est des portraits, c'est des visages, mais ça a été autre chose aussi.
2: Ça a été beaucoup d'abstraits aussi, suite à des demandes de personnes qui voulaient obtenir des tableaux pour chez eux. Mais sinon, c'est vrai que les visages me plaisent beaucoup. Même dans la photographie, j'aime beaucoup les visages, les rides, les petits détails, les petites fissures, tout ce qui est fragilité. J'aime beaucoup le faire ressortir dans mes dessins.
1: Avec différentes techniques.
2: Différentes techniques. Là, sur ces dessins-là, j'ai utilisé de l'aquarelle et du feutre. C'est ce qui me plaît le plus, l'aquarelle. C'est plus distendu, plus vaste. Je trouve qu'on peut créer des effets de profondeur. Voilà, c'est ce qui me parle le plus.
1: Et sans avoir appris la technique.
2: Sans avoir appris.
1: Vous avez découvert tout cela
2: J'expérimente au feeling, à l'instinct. En fait, je me mets devant ma feuille et puis j'essaie de développer un petit peu instinctivement mon dessin. Après, je m'imprègne aussi d'artistes connus, comme Jenny Savy ou Bacon, j'aime beaucoup, qui a un esprit un peu torturé, très fragile, très démembré. Voilà, c'est un petit peu mes inspirations.
1: Alors, les visages que vous peignez, que vous dessinez, ce sont des visages de personnes que vous connaissez?
2: Non, pas forcément.
1: Pas forcément.
2: Pas du tout, non. J'essaie toujours de m'imprégner de culture, de visages de mondes différents. Parfois, je m'imprègne d'une photo, mais je ne connais pas du tout ces personnes.
1: Alors, les portraits, ce ne sont pas forcément des portraits de personnes qui ont un physique avantageux?
2: Pas toujours. Et peut-être qu'on ressent un petit peu le manque de côté, de manque de technique peut-être dans mes dessins. Je trouve que c'est assez disproportionné parfois. C'est assez écorché quand même.
1: Alors, vous exposez dans un établissement local, un bar, l'appartement à Longuillot. C'est le propriétaire qui vous a proposé de faire cela?
2: On en avait déjà parlé plusieurs fois auparavant. Et c'est vrai que ces derniers temps, comme je réalisais un peu plus de dessins, j'ai décidé de les exposer plutôt que de les garder chez moi. Sans grande conviction au départ, mais je trouve que c'est intéressant. Et puis comme sur Longuillot, c'est toujours sympa d'avoir des petits artistes locaux qui montrent leur travail.
1: Oui.
2: Sans... sans attente particulière. Hein.
1: Oui, vous n'êtes pas là pour vendre
2: spécialement. Pas du tout. Après, si j'en vends, tant mieux. Hein.
1: Oui, mais ce n'est pas la première exposition que vous avez faite.
2: Pas du tout, oui.
1: Vous avez exposé aussi
2: au Puy, il y a quelques années. Ouais. C'était en plein mois d'août, donc un petit peu calme. Mais c'est vrai que c'est une difficulté de se mettre en avant, je trouve. On est toujours un peu pudique de montrer ce qu'on fait. Puis on a un œil un petit peu trop critique aussi sur ce qu'on fait. Donc, moi, personnellement, je vois tous les défauts quand je dessine.
1: Mais c'est ce qui se fait aussi l'art, que tout
2: peut-être.
1: N'est pas parfait. Hein. Et donc, comment vous travaillez? Donc, vous travaillez au Luxembourg aujourd'hui?
2: Oui, dans un domaine totalement différent. Je suis responsable administrative. Mais auparavant, j'ai été éducatrice spécialisée et j'utilisais beaucoup ces techniques, ces outils-là pour travailler, notamment avec des détenus toxicomanes.
1: Oui, ça a d'ailleurs été l'objet d'un
2: mémoire. Projet de fin d'études,
1: ouais.
2: Oui.
1: Et donc, l'importance de l'art, de l'expression picturale, par exemple, est importante pour vous.
2: Très bon outil.
1: Vous dites que il y a un côté thérapeutique.
2: Très thérapeutique pour des personnes qui sont dans un mutisme complet. Je pense que c'est un outil d'expression, d'évasion aussi. Et ça permet de faire ressortir une émotion qui est un peu enfouie. Et je trouve que c'est un très bon outil.
1: Et vous avez eu l'occasion de l'expérimenter à travers des publics, justement, de difficultés toxicomanes.
2: Public toxicomane dans un centre de détention. On a mis en place un projet pour la fête de la musique, donc pour un rappeur, donc écriture et musique. Et puis une fresque collective avec un groupe de détenus en soins thérapeutiques. Et aussi des réalisations plus individuelles sur des projets personnalisés.
1: Et puis ça s'est arrêté puisque vous avez changé d'orientation.
2: Et j'ai changé d'orientation, je me suis dirigée vers les enfants donc pendant presque une dizaine d'années. Et puis maintenant j'ai complètement changé de domaine.
1: Vous êtes dans la partie administrative,
2: voilà.
1: C'est ça?
2: Depuis que j'ai eu ma petite, j'ai décidé de mettre la priorité sur un quotidien plus stable, plus
1: figé. Oui, d'avoir moins de temps dans les déplacements et autres.
2: Mais je compte bien reprendre.
1: Alors, vous travaillez donc sur ces portraits, sur ces différentes productions. À quel moment? Le soir, le week-end?
2: Surtout le soir. La nuit, j'aime beaucoup. Et quand je suis seule, surtout.
1: L'inspiration vous vient à tout moment?
2: Pas toujours.
1: Des
2: fois, c'est difficile.
1: Oui. Donc, vous mettez à la table et vous...
2: Je me mets devant ma feuille, j'essaie de commencer par un portrait, puis souvent je pars en cacahuète complètement, et parfois je rate complètement mes dessins aussi. J'arrive à une finalité où parfois je veux trop le retravailler, je rate complètement mon dessin. Et puis voilà, je vais à l'instinct en fait, j'ai pas de but précis.
1: Oui, et comme il n'y a pas d'enjeu ni financier ni autre, vous pouvez travailler
2: Je me sens pas, je me sens pas brimée ou... j'essaie de ne pas me mettre de limite. Après, je me rends compte quand même que je suis dans un certain confort de style, à force. Donc j'espère pouvoir vraiment me libérer complètement et atteindre mon style, vraiment. C'est déjà mon style, mais j'aimerais le rendre encore plus dérangeant.
1: Et c'est-à-dire, vous voulez évoluer vers quoi? Vous parliez d'artistes qui vous inspiraient.
2: Idéalement, un style tel que Jenny Savage, j'aime beaucoup. Je trouve que la beauté du corps et de la chair est très très bien exprimée, et les visages surtout, j'aime beaucoup. J'aime beaucoup les visages. Après, la photographie, c'est vraiment ce qui me plaît le plus.
1: Oui, parce que vous dites que vous avez toujours aimé écrire
2: et davantage
1: que tout, faire de la photo.
2: Oui, j'aime beaucoup la photo. Et encore une fois, les visages. Je trouve qu'on arrive à raconter une histoire à travers une photo ou un portrait. Les rides, le regard, la manière de se tenir, je trouve que ça parle beaucoup. Le noir et blanc, surtout.
1: Oui, justement, le noir et blanc est plus important
2: pour faire ressortir
1: les traits du visage, notamment. Quoi.
2: Après, tout ce qui est artistique, j'aime beaucoup. Ça a toujours été mon exutoire, donc j'essaie de développer tout ça au fur et à mesure.
1: Et l'écriture?
2: L'écriture aussi, j'aime beaucoup.
1: C'est-à-dire,
2: je suis passionnée par Sioran, par exemple.
1: Oui.
2: Rimbaud, les classiques, Verlaine, Hugo. Mais Sioran, très écorché, très torturé, j'aime beaucoup. J'utilise parfois certains de ces mots dans mes tableaux.
1: Et vous souhaitez rédiger quelque chose, justement?
2: Pourquoi pas?
1: Mais une histoire, ou bien des poèmes, ou bien autre chose.
2: Oui, j'aime beaucoup les écritures saccadées, très biographiques. Tout ce qui est poétique, c'est assez captivant.
1: Et pour revenir au dessin, donc vous dessinez et peignez avec différentes techniques, on l'évoquait. Donc aujourd'hui, c'est plutôt quoi?
2: Aquarelle et feutre.
1: Aquarelle et feutre.
2: Ouais. Mais j'aime beaucoup l'huile. L'huile, mm-hmm. c'est une texture que j'aime beaucoup.
1: Mais vous parlez aussi du stylo, du feutre.
2: Stylo, pointe fine, la base pour moi, pour faire un dessin. Mais l'aquarelle, je trouve que c'est très vaste, on peut faire plein d'effets. Et les techniques plus texturées, comme l'acrylique et l'huile. Ouais.
1: Donc voilà, beaucoup de possibilités.
2: Beaucoup, très vaste.
1: Pour pouvoir vous exprimer et sortir du quotidien, qui est quelquefois
2: Exactement,
1: pas facile. Ouais. Très bien, donc votre prochaine exposition.
2: Eh bien là, on va encore rechanger les portraits qui sont affichés à l'appartement. Donc il y en aura d'autres prochainement. Et puis après, je suis ouverte à toute proposition. J'ai pas de projet en vue, mais pourquoi pas développer. En tout cas, ça m'a donné envie de créer davantage.
1: De créer davantage.
2: Ouais.
1: Eh bien donc, on donne rendez-vous à ceux qui veulent vous découvrir. C'est tous les jours, puisque l'appartement est ouvert tous les jours.
2: Je pense qu'il est ouvert tous les jours.
1: Y compris en ce moment avec la Coupe du Monde de football qui est retransmise chez lui. Et puis le prochain accrochage des nouvelles toiles.
2: Je pense d'ici une dizaine de jours, il y aura d'autres portraits. Ouais.
1: Donc on peut s'y rendre pour voir celles qui sont actuellement.
2: Il faut lever la tête.
1: Dizaine de jours. Alors oui, c'est un sujet que vous évoquez.
2: Oui, oui.
1: Et on se rend compte que beaucoup de gens ne lèvent plus la tête.
2: C'est ce qui me choque beaucoup, c'est qu'il y a beaucoup la présence du téléphone, notamment dans les bars. Mm-hmm. Et les gens oublient souvent de regarder ce qu'il y a autour d'eux, que ce soit des tableaux ou des gens, simplement assis à côté d'eux. Je trouve qu'on perd le sens de l'observation, de l'écoute, du regard. Donc, levez la tête, prenez le temps de regarder tout ce qui se passe autour. Et voilà.
1: Y compris donc vos
2: tableaux,
1: mes
2: dessins.
1: Et vos dessins et vos portraits.
2: Voilà.
1: Merci Sarah Cancelotti,
2: merci
1: et bonne continuation à vous. Et on fait une pause musicale. Voilà, donc dans quelques secondes, la pause musicale qui va pouvoir arriver quand l'ordinateur voudra bien le mettre
2: en route.
1: C'est la chaleur. C'est la chaleur, mais j'en profite pour signaler le problème technique que l'on a actuellement avec notre émetteur qui pose question, et vous avez certainement pu vous en rendre compte depuis dimanche, avec une baisse du volume, et on passe en mono pour ceux qui utilisent encore la fréquence, la FM.

0: 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On passe au Républicain Lorrain avec les articles, les artistes que vous pourrez retrouver aujourd'hui dans l'édition du jour. Donc d'abord la une BAC, toujours le fameux crash de Tomblaine qui a entraîné 11 morts, un accident qui est donc suivi par les services de sécurité et de la justice avec une enquête au long cours qui commence, lit-on à la une du Républicain Lorrain. Il consacre toute une série d'articles sur ce sujet. Et puis, toujours dans le Républicain Lorrain, noté l'interview de Juge Thiel qui parle en tant qu'esprit libre à la rencontre des lecteurs du Républicain Lorrain que vous pourrez retrouver. Et puis aussi, signaler, même si c'est pas sur notre territoire, cet événement particulier qui s'est déroulé sur le secteur de Jeuf avec une route départementale qui a fondu suite à la chaleur et qui nécessite d'être refaite. C'est quelque chose d'assez exceptionnel. Et puis, cette fois, dans les articles du Républicain Lorrain consacrés aux pages locales, eh bien, il y a un coup de chapeau à Serge Bassot que nous avons réussi il y a une dizaine de jours, où, en effet, Serge Bassot, bien connu sur notre territoire, ancien adjoint au maire à Longwy, mais surtout artiste local, Serge Bassot de marque, pour dire son nom complètement, eh bien, sera lu plus exactement au Festival d'Avignon il y a 15 ans. Il écrivait un recueil de poésie, sa jeunesse de fils d'immigrés italiens à Verdun. Cet été, le texte est mis en voix par Aude-Laurence Biver. Il sera lu par le comédien Franck Lemaire au Festival d'Avignon le 10 juillet, dont vous retrouverez un article sur ce sujet. Et puis, dans un autre registre, eh bien, il y a un coup de chapeau sur le karatédo de Longwy qui a obtenu 4 médailles, dont un titre de championne de France. Donc, le karatédo de Longwy à la fête. Et sur Connermain, cette fois, c'est les gymnastes des Edelweiss qui confirment leur place parmi l'élite française. En effet, la saison sportive touche à sa fin, mais l'activité reste particulièrement soutenue au sein de ce club de gymnastique rythmique entre compétition nationale, porte ouverte et préparation du gala annuel. Les prochains jours s'annoncent riches en émotions pour les gymnastes, entraîneurs et bénévoles. Et puis, par ailleurs, eh bien, on apprend le départ en retraite de la directrice de la médiathèque de Mont-Saint-Martin, Brigitte Crière, qui, après 42 ans de bons et loyaux services, comme on dit, au service de la culture à Mont-Saint-Martin, part en retraite. Et en vendredi dernier, l'émotion était palpable entre les rayonnages de la médiathèque Louis Aragon à Mont-Saint-Martin. Collègues, élus et proches s'étaient réunis pour célébrer le départ en retraite de sa directrice après plus de 4 décennies passées à transmettre le goût de la lecture à des générations de Saint-Martinois. La bibliothécaire, lors de cette cérémonie, s'est confiée sur sa carrière. Et puis, dans un autre registre, sur le Longuyonnais, eh bien, signalons de futurs porte-drapeaux au collège Paul Verlaine, à côté du secrétaire général de la sous-préfecture de Val-de-Brier. Un collégien a été nommé comme futur porte-drapeau d'une association. Et puis, on termine avec le secteur de Villerue, où le gala de danse de la MJC a illuminé l'arche avec près de 400 spectateurs. Et puis toujours du côté de Villerue, cette fois Audin Letiche, eh bien, le vice-président de la communauté de communes du pays au Val d'Alzette évoque ses ambitions, les ambitions de la CCPHVA dans le domaine de la culture et du tourisme. Donc tout cela, vous le retrouvez dans le Républicain Lorrain de ce jour. On passe à l'éphéméride, Léonie.
1: Oui, donc l'éphéméride du 1er juillet. On commence avec les naissances en 1991. La naissance de Kevin Smadja, dit Kev Adams, humoriste et acteur français qu'on connaît pour avoir joué dans Les Profs, notamment Fiston Quinon ou encore la série télé Soda. En 1977, la naissance de Liv Tyler, actrice américaine et fille du chanteur Steven Tyler du groupe rock Aerosmith, dont on écoute un extrait.

En 1961, naissance de Diana Franz Spencer, dit Lady Diana, épouse de Charles, prince de Galles, du 29 juillet 1980 au 28 août 1996. Elle décédera le 31 août 1997. En 1961, toujours, naissance de Carl Lewis, ancien athlète américain, 10 médailles olympiques, dont 9 en or et 8 fois champion du monde. En 1945, naissance de Deborah Ann Harry, dite Debbie Harry, en Floride, chanteuse, autrice, compositrice, interprète et actrice américaine. Elle est surtout célèbre en tant que chanteuse du groupe de rock new-yorkais Blond.

En 1935, naissance de David Prowse, culturiste et acteur britannique, principalement connu pour avoir endossé le personnage de Dark Vador dans la saga Star Wars entre 77 et 83. Ensuite, en 1804, nous avons la naissance de Armandine Lucille Aurore Dupin, dite George Sand, femme de lettres française, décédée le 8 juin 1876. On passe maintenant au décès. En 2024, décès de Nino Vella, compositeur, pianiste, chanteur et producteur français, membre du groupe Rookin.

10 avec le décès de Yen Megan Jacqueline Rousse Wood, dit Helen Wood, actrice et chanteuse américaine principalement connue pour avoir prêté sa voix à Cendrillon.

0: Et on termine pour les décès en 1997 avec le décès de Annie Violette Fratellini, artiste de cirque et fondatrice de l'École nationale du cirque. On passe aux événements. En 2018, la vitesse maximale autorisée sur les routes secondaires passe de 90 km/h à 80 km/h. En 2018, toujours, Simone Veil fait son entrée au Panthéon avec son époux Antoine Veil. En 1992, c'est l'instauration du permis à points en France. En 1903, c'est le départ du premier Tour de France de cyclisme. Et en 1901, la loi relative au contrat d'association définit son fonctionnement. Et aujourd'hui, on fête les Aaron et les Thierry.
1: Voilà pour l'éphéméride.

0: 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On parle de la météo, une météo qui est bien sûr estivale. Le soleil brillera largement sur notre région aujourd'hui. Parmi quelques cumulus, ils prendront un aspect plus menaçant sur les Vosges où des orages finiront par éclater, vent assez soutenu, thermomètre estival, chaleur modérée. De plus en plus sec, ensoleillé et chaud ces prochains jours. Forte chaleur attendue ce week-end. Donc ce matin, il faisait déjà 16 degrés avec quelques nuages. Cet après-midi, ce sera plus nuageux, mais les températures grimpent à 25 degrés. Demain, on annonce un peu de pluie, 14 degrés le matin, 28 degrés l'après-midi. Vendredi après-midi, nous aurons un temps ensoleillé avec des nuages en haute altitude, 12 degrés le matin, 27 degrés l'après-midi. Samedi, plein soleil, 14 degrés le matin, 30 degrés l'après-midi. Ça y est, la canicule revient. Dimanche, eh bien, il y aura un peu de nuages, 15 degrés le matin et 29 degrés l'après-midi. On parle des quelques manifestations ou cinéma, des programmes de cinéma, même si ça n'est pas forcément complet.
1: Oui, donc à Longwy, au Kinépolis.
0: Et l'après-midi, ça y est, la canicule revient. Dimanche, eh bien, il y aura un peu de nuages, 15 degrés le matin et 29 degrés l'après-midi. On parle des quelques manifestations ou cinéma, des programmes de cinéma, même si ça n'est pas forcément complet.
1: Oui, donc à Longwy, au Kinépolis, on pourra voir...

0: Girl, qui est un nouveau film. Il y aura Backroom, interdit au moins de 12 ans, permis de détruire, une nouveauté avec Cadmerade, Disclosure Day, Obsession, Les Caprices de l'Enfant Roi, La Bataille de Gaulle partie 1, et Michael également à l'ordre du jour du cinéma Kinépolis de Longwy. Autre point à signaler.
1: Le 4 juillet, samedi, événement Partir en livre avec des jeux de rôle pour enfants ou adolescents à partir de 10h à la médiathèque Louis Aragon à Mont-Saint-Martin, à partir de 14h30 également au parc Frédéric Brigidi. Ensuite, toujours le même jour, un stade pour la Palestine, tournoi de Sixte, 16 ans minimum, restauration sur place, animation pour tous dès 10h à Ussigny-Godebrange.
0: Voilà pour les quelques manifestations à annoncer. Et puis, bien sûr, il y aura certainement la transmission des matchs de foot, puisque, comme vous le savez, hier soir, la France a gagné et donc est qualifiée pour les huitièmes de finale.
2: On est champion du monde, déjà.
0: Et puis, on espère le championnat d'être champion du monde, oui. Les invités de demain et vendredi, Léonie.
1: Alors, jeudi, demain, on aura Caroline Hubert pour nous parler d'un appel à projet dans la zone fonctionnelle TNT de Mont-Saint-Martin, ainsi que vendredi 3, nous aurons Antoine Amacio pour nous parler de la nouvelle entreprise qu'il met en place, Poubelle Clean, nettoyage de poubelles à domicile.
0: Voilà, et puis nous avons toute une série d'invités la semaine prochaine dont on peut déjà parler.
1: Oui, la semaine prochaine, lundi 6, nous recevrons Libra, de son vrai nom Adrien Brédoire, un longovicien passionné par les mangas qui fait partie de l'association dont je n'ai plus le nom, Passion Japon France, qui est une association longovicienne et donc qui fait des présentations de mangas par les réseaux sociaux. Et pour Aria Sport Transfrontalier, le lundi, d'ici toujours, nous recevrons Gwenaëlle Tollé pour sa préparation mentale à un Ironman. Mardi 7, Jean-Louis Sonzoni de Audin-le-Tiche pour nous parler de Studio 16. C'est un film réalisé pour les télés du Grand Est qui parle de la restauration d'un autre film de 1972. Ainsi qu'en deuxième invité, Philippe Spielmann pour nous parler d'un banquet républicain pour le 14 juillet. Mercredi 8, nous aurons Bertrand Beau pour un commentaire de l'actualité du mois. Il revient pour parler de l'actualité du mois et c'est sûrement un rendez-vous qui sera repris à l'avenir.
0: Donc Bertrand Beau qui est le rédacteur du Républicain Lorrain de l'agence de Longwy.
1: C'est ça.
0: Chef d'agence.
1: Jeudi 9, eh bien, quelqu'un que vous connaissez bien, ça sera Dominique Mauvais, puisqu'elle se verra avoir un portrait très bientôt dans le Républicain Lorrain également. Donc, on reviendra sur cette bénévole également de Radio Aria. Et vendredi 10, nous aurons Marie-Laure Don pour son livre Clandestine sur le déni de grossesse.
0: Voilà, et puis dans quelques instants, vous allez retrouver nos émissions habituelles, avec notamment la diffusion de la matinale à 12h et des invités à 18h, à 14h, variété musicale, à 19h, positive onde, à 20h, Two Beatles sur Note To Be, à 21h, concert live, et puis encore une fois, désolé pour le désagrément du fait d'un problème technique avec notre émetteur, donc actuellement nous n'émettons que en mono avec un son diminué, mais on espère qu'on va pouvoir régler le problème rapidement. Bonne journée à l'écoute de Radio Aria et profitez du beau temps. Au revoir, merci à Fabien et Léon.

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1: Dans les Vosges, au Val d'Argel, il existe un endroit où l'on recoule les rivières, où des gens posent des galets et plantent des saules pour rendre ces courbes d'origine. Cet endroit s'appelle la Vigot Lab.
2: Et c'est Laurent Vescosi qui nous y accueille aujourd'hui. Laurent, on est là, au bord de ce ruisseau. Si vous deviez expliquer à quelqu'un qui passe par là ce que vous êtes en train de faire, qu'est-ce que vous lui diriez ?
3: Que je suis en train de recréer le ruisseau à l'état naturel. Donc c'est pas naturel puisque c'est moi qui le fais, mais le plus naturellement possible avec des cailloux pour favoriser la biodiversité dans le ruisseau.
2: On parle là de reméandrage ?
3: Reméandrage et renaturation, exactement. Donc le reméandrage, c'est le fait de recréer des haies dans un ruisseau pour bloquer l'érosion et pour freiner l'avancée de l'eau plus bas dans la vallée.
2: Quel est l'objectif final derrière tout ça ?
3: L'objectif, c'est de freiner l'érosion et les inondations, mais aussi de favoriser la biodiversité.
2: Est-ce que vous pouvez nous expliquer l'état du ruisseau avant et après votre intervention ?
3: Alors, le ruisseau, à la base, était très pauvre, peu de vie, un petit peu de poissons, mais depuis que j'ai retravaillé dessus, il y a des frigannes, il y a de la truite fario, crevettes d'eau, il y a une vie qui s'installe tout doucement, et sûrement.
2: Quel type de vie se réinstalle au fur et à mesure ?
3: Alors, les larves de frigannes, on dirait les petites libellules, mais c'est des papillons, et qui font des larves avec des petits cailloux entourés autour d'eux. Donc ça, au niveau de l'écosystème, c'est très bien. Les poissons sont nourris, les oiseaux aussi. Les gamards aussi, hein, les crevettes d'eau translucides, sont très efficaces. Hein, c'est justement pour la nourriture des poissons. Donc sans ça, il n'y a pas de poissons. Sans poissons, il n'y a pas non plus de retour de la vie normale sur le ruisseau. Donc tout se suit, tout est lié.
2: La Vigot Lab, c'est une association. Qui est derrière ce projet et pourquoi vous faites ça ici dans les Vosges ?
3: Alors, on a la chance d'avoir Antoine comme directeur et qui a la chance d'avoir 20 hectares de domaines qui sont justement dédiés à cette transition sur le site. Donc, on accueille chercheurs, étudiants sur le thème du réchauffement climatique et du circuit court.
2: Un dernier mot, si vous deviez convaincre quelqu'un de venir vous rejoindre ici, à la Vigot, le temps d'une journée, qu'est-ce que vous lui diriez ?
3: On est dans un petit écrin de la vallée des Vosges, il faut venir, c'est la meilleure des réponses, je pense. On est à 10 minutes d'un centre-ville, mais on est en pleine nature, en pleine forêt, sur une réserve protégée, donc j'invite tous les gens à venir en balade. Il y a beaucoup de circuits pédestres, de circuits de VTT tout autour. Voilà, c'est proche de la vallée de Remiremont.
2: La Vigot Lab, une association qui, un galet à la fois, redonne vie à nos rivières vosgiennes.
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2: Radio Aria 89.6, bonjour, on se retrouve en direct comme tous les jours du lundi au vendredi de 9h30 à 10h30 avec la matinale, avec une rediffusion à 12h et des invités à 18h et accompagné par Fabien à la technique et Léonie qui me rejoindra tout à l'heure. Au sommaire de cette édition, eh bien, nous aurons plusieurs invités aujourd'hui. D'abord Bernard Leroy, qui est président d'une association, Valérie 54, concerne le cancer et la lutte contre le cancer à propos d'une marche qu'il a faite pendant une quarantaine de jours. Et puis nous recevons également Sarah Cancelotti, artiste qui expose ses œuvres actuellement dans un bar à Longwy, le bar L'Appartement. Et puis on évoquera bien sûr les sujets développés par le Républicain Lorrain de ce jour. Il y aura la page de l'éphéméride, on parlera de la météo, voire de l'horoscope si on a le temps. Et puis le rappel des quelques manifestations à prévoir ou aujourd'hui avec les cinémas ou dans le week-end prochain. Voilà donc le sommaire de cette édition. Bonjour Bernard Leroy.
3: Bonjour.
2: Merci d'être à notre micro. Alors Bernard Leroy, vous êtes un retraité, ancien pompier professionnel, et vous vous êtes lancé dans une initiative qui a été saluée par un de vos amis, Mike Leon, à travers deux chansons qu'il a créées spécialement. Et justement, on vous propose d'écouter la première chanson qu'il a créée pour l'événement qu'il vous a amené ici.

0: 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Donc nous sommes toujours en direct avec Bernard Leroy. On vous a proposé un extrait de la chanson écrite et paroles et musique par Mike Léon à propos du périple que vous avez fait au mois de mai et juin, Bernard Leroy, parce que malheureusement vous avez perdu votre épouse il y a 4 ans, morte d'un cancer.
1: Tout à fait, oui.
0: Et vous avez souhaité lui rendre hommage de deux façons. D'abord en créant une association.
1: Oui.
0: Valérie 54. Dont l'objectif est...
1: Valérie 54, pour vaincre le cancer. Et donc l'objectif de cette association est de réaliser des marches de plus ou moins 1000 km.
0: De façon à sensibiliser...
1: Voilà, en fait, pourquoi 1000 km? Parce que je me suis dit que pour lui rendre un hommage et pour que ça soit à la hauteur de la dame que c'était, il fallait que ça fasse au moins 1000 km. Donc voilà.
0: Alors malheureusement, vous avez vécu ce drame il y a 4 ans, votre épouse est décédée d'un cancer du sein.
1: Oui, oui.
0: Voilà. C'était une sportive qui aimait bien marcher.
1: Tout à fait, c'était une grande, grande marcheuse et c'est pour ça que je suis parti sur la réalisation de cette association et de réaliser des marches en fait.
0: Alors quand cela arrive, bien sûr, il y a une période où il faut vivre son deuil, mais après vous avez souhaité justement ne pas simplement accepter l'inacceptable, mais vous avez aussi voulu vous engager justement dans la lutte contre le cancer.
1: Voilà, voilà. Au tout début de ça, c'était en marchant seul. Hein, j'arrivais pas à faire autre chose que de marcher. Et donc, m'est venu comme ça l'idée de dire, pour pouvoir lui rendre hommage, il faut que je vais faire une marche de 2000 km. Je vais partir du sud de la France et remonter sur l'Exie. Pourquoi sur l'Exie? Parce que c'était la commune de son enfance et c'est là qu'elle repose. Et donc, j'ai suis retourné sur les cartes de France et j'ai fait mon périple comme ça en choisissant des communes où on allait en vacances et où on devait retourner en vacances, des endroits où elle aimait bien. Et c'est pour ça que ça passe par la montagne en fait, c'est pour ça que c'est un tracé un peu spécial. Donc il est parti de Marseille en plage le 3 mai et qui est arrivé à Alexis le 13 juin. Et c'est pour que ça soit à la hauteur la grande dame que c'était, il fallait que ça fasse au moins 1000 km.
0: Oui, c'était une grande marcheuse.
1: Oui, oui, c'était absolument, c'était une très grande marcheuse.
0: Alors là, on vient d'écouter un morceau de la chanson écrite paroles et musique par Mike Léon. C'est un ami à vous?
1: Oui, oui, c'est un très grand ami à moi et qui connaissait très bien Valérie également.
0: Et un artiste local, et dans cette chanson pour laquelle on a écouté quelques extraits, il raconte le périple, le lancement de cette opération.
1: Oui, tout à fait. En fait, il m'a fait une surprise. Hein. J'étais pas du tout au courant de ça. Et un jour, il m'a envoyé, mais il m'a dit, va voir tes mails, il y a quelque chose pour toi. Et rien que de lui avoir un petit peu raconté ce que j'allais faire, il en a fait cette chanson, en fait, qui est magnifique. Et je peux dire que cette chanson, deux fois, dans des cols où c'était très très compliqué, c'était très très dur à monter, c'était des descentes de ski en fait, que je devais remonter pour poursuivre mon chemin, et deux fois vraiment cette chanson là m'a vraiment poussé, m'a aidé à arriver en haut et à poursuivre mon chemin, et les autres fois que je l'ai écouté, c'était tout simplement parce que j'avais vraiment envie de l'écouter.
0: Et puis on écoutera un deuxième morceau à la fin de cet entretien pour effectivement mettre en avant le travail fait par cet artiste qui est en plus un artiste local.
1: Oui, tout à fait.
0: Alors on le disait, vous êtes lancé dans cette opération, une marche de 1400 km.
1: Oui.
0: Qui a démarré le 3 mai et s'est terminé le 13 juin. Donc vous l'avez dit, vous êtes parti le 3 mai de Marseille en plage. Pour arriver à Alexis le 13 juin. Et comme c'est à pied, effectivement, il a fallu une quarantaine de jours.
1: Voilà, 36 étapes exactement. C'était des étapes de entre 30 et 40 km par jour, à raison de 6 jours par semaine sur 6 semaines. Mm-hmm. Donc voilà. Et pour pouvoir nous faire connaître, pour pouvoir, on avait fait organiser par le biais de Brigitte et Cynthia qui sont cousines à Valérie, mon épouse.
0: Il faut effectivement les remercier pour le travail qu'ils ont fait.
1: Voilà, voilà, tout à fait, pour le travail qui a été réalisé. réalisé derrière. Il faut savoir qu'il y a plus d'un an de mise en place, de préparation derrière tout ça. Et donc, elles ont organisé un gros concert sur 7 avec des artistes de TF1 qui tournent des séries là-bas, les séries Demain nous appartient, Ainsi grand soleil. Donc, ces artistes étaient là. Et la magie a opéré, en fait. Les artistes étaient avec qui j'ai pu avoir contact étaient vraiment très, très, très contents d'avoir le retour du public qui était présent dans la salle. Et comme le public était vraiment très content d'avoir pu être en contact avec ces artistes qui étaient vraiment très, très accessibles. Donc, c'était une très, très belle journée. Et le but de ce concert était de nous faire connaître pour pouvoir que les gens nous suivent sur les réseaux, où d'ailleurs on y est toujours, hein, on est toujours sur Facebook et Instagram. Les dons sont toujours possibles, tout est sur les réseaux.
0: Alors, vous êtes parti de Marcy-en-Plage, donc c'est juste à côté de Sète, justement, oui, hein, sur la côte méditerranéenne. Vous avez fait un périple, vous l'avez dit, à travers les montagnes, parce que c'était là où vous alliez en vacances.
1: Exactement, oui.
0: Alors, c'est quand même des étapes compliquées. Je vois que vous êtes passé par Sisteron, par Valloire, par Annecy, donc ça veut dire que vous êtes tapé toutes les Alpes.
1: Ah oui, je suis parti Marseille-en-Plage, le niveau de la mer, pour monter jusque pratiquement un peu plus de 2000 mètres d'altitude de dénivelé. Où d'ailleurs, malgré que je sois parti début mai, le galibier était toujours fermé, il y avait plus de 2 mètres de neige, donc ça, on a dû sauter un peu cette étape pour arriver après à Valloire. Et après Valloire, c'est pareil, on a dû s'adapter. On faisait tous les matins avec les collègues dans les casernes, justement sur place, qui connaissait très très bien le secteur, me faisait des fois changer un peu l'itinéraire pour arriver quand même du point de départ au point d'arrivée, mais en passant par un autre itinéraire afin d'éviter les pièges de la montagne, en fait.
0: Alors, vous étiez complètement seul?
1: Ah oui, tout à fait. J'ai fait la marche moi tout seul dans la totalité. Mais par contre, il y avait sur la troisième semaine, par exemple, j'avais un collègue sapeur-pompier qui a dit ah non, mais moi il a marché pratiquement toute la semaine avec moi, et ça m'a aidé aussi, et d'autres collègues qui faisaient aussi un petit bout de parcours avec moi.
0: Oui. Et puis quelquefois des gens qui voulaient simplement vous accompagner pour le principe et qui ont fait quelques kilomètres avec vous.
1: Voilà, il y avait aussi des gens que j'ai rencontrés, hein, sur le parcours, et souvent c'était même un peu rigolo, parce que je leur demandais d'où ils venaient, alors ils me disaient je viens de là, de la commune juste à côté, et quand moi ils me demandaient, je leur disais moi je viens d'où, mais de où, de quand, d'aujourd'hui ou de plusieurs jours. Alors ils me disaient pourquoi d'aujourd'hui, aujourd'hui je viens de la commune là. Ah oui, mais c'est loin. Ah, je dis, non, mais si on prend les autres jours, je viens de Marseille-en-Plage. Et là, ils en revenaient pas. Alors donc, du coup, la conversation s'entamait, et je leur expliquais en fait ce que j'étais en train de faire, et bien souvent ils disaient on marche un petit peu avec vous, on vous accompagne sur un petit bout de chemin.
0: Alors, c'était des belles étapes de 30 à 40 kilomètres par jour, avec les problèmes, les périodes où c'était là en montagne. Heureusement, vous avez pu vous appuyer sur les sapeurs-pompiers, les casernes des sapeurs-pompiers.
1: Exactement. Donc, c'était toute une préparation aussi, hein. Ça s'est pas fait comme ça. Il a fallu prendre contact avec. D'ailleurs, je remercie le service départemental d'intérêt de secours de Meurthe-et-Moselle qui nous a mis un véhicule à disposition, et donc qui nous a permis d'avoir aussi des collègues, hein, d'ici de Longwy, qui sont venus à chaque fois rouler le véhicule pour m'accompagner, ce qui m'évitait d'avoir un trop gros sac à dos. Il a fallu rentrer en contact avec toutes les casernes quand il y en avait, dans toutes les communes où je m'arrêtais, pour pouvoir dormir, me restaurer dans de bonnes conditions, en fait.
0: Mais quelquefois, ça n'était pas possible, il n'y avait pas de caserne et vous étiez logé chez l'habitant.
1: Voilà, ça m'est arrivé, soit il n'y avait pas de caserne, soit les casernes étaient trop encombrées, donc on trouvait une solution pour nous loger, où il n'y avait carrément pas de caserne, comme par exemple sur la commune de Mont-Dauphin, où il n'y a pas de caserne. C'est Mont-Dauphin, une très belle petite commune fortifiée par Vauban, et je suis tombé en plus un jour de repos, et voilà, je suis allé chez habitants, où j'ai été vraiment formidablement bien reçu. Comme c'était mon jour de repos, on m'a fait visiter toute la commune de Mont-Dauphin. Nous, on la connaissait surtout pour ses marmottes, en fait, parce que c'est le seul endroit, je pense, où on peut donner à manger et caresser les marmottes. Et en fait, on m'a bien expliqué qu'il n'y a pas que ça. La ville est vraiment très très jolie, avec très belles choses à voir. Et donc, elle m'a Nicole et François m'ont accueilli chez eux et m'ont fait visiter toute la commune. Et non seulement ça, c'était tellement très très gentil. Quand moi je suis parti, et ben c'est aux collègues qui venaient, c'était le jour de remplacement des accompagnants. Et donc, elle a recommencé, elle a refait visiter toute la ville avant qu'ils viennent me rejoindre. Et ils étaient vraiment très très contents aussi.
0: Alors effectivement, je crois que Mont-Dauphin fait partie du réseau Vauban comme Longwy.
1: Oui, tout à fait.
0: Donc c'est effectivement une ville fortifiée par Vauban. Alors ce périple a duré une quarantaine de jours, il a démarré à Marseillan et il s'est terminé à Alexis, puisque c'était là d'où était originaire votre épouse et vous y aviez travaillé en tant que sapeur-pompier.
1: Tout à fait, oui.
0: Et à cette occasion, le dernier jour, il y a eu tout un ensemble de manifestations qui ont été organisées.
1: Voilà, exactement. Il fallait boucler cette marche et on n'a pas souhaité terminer cette marche comme ça. Donc on a voulu faire une petite organisation sur Lexis en accord avec la mairie, la mairie de Lexis. Mais il faut savoir que avant d'arriver à Lexis, je me suis aussi arrêté à Montigny-sur-Cher, là où on habitait en fait, en partenariat avec la mairie de Montigny, où là ils avaient fait un accueil vraiment très très chaleureux. Il y avait, je veux pas dire qu'il y avait toute la commune, mais pratiquement tout. Je suis allé marcher encore hier et j'ai été presque plus long à traverser ma commune qu'à faire ma petite marche. Et du coup, parce que voilà, les gens aiment bien discuter et me retrouver, et voilà, c'était vraiment très très accueillant. Et sur Lexis, donc il y avait des défilés de motos, il y avait des défilés de voitures anciennes, il y avait de la restauration, il y avait de la buvette, il y avait aussi tous les clubs de sport qui ont bien voulu venir, dont le water polo de Longwy. Il y avait deux
0: clubs Costa qui est venu, mais vous n'étiez pas encore arrivé.
1: Voilà, je remercie d'ailleurs Steven Dacosta qui a tout de suite adhéré. Je l'ai eu au téléphone, il m'a dit oui, moi il n'y a pas de souci, je serai là. Donc il nous a fait honneur de sa présence. Malheureusement, oui, moi j'ai pas pu le voir, j'ai pas pu le rencontrer parce que je marchais pendant ce temps-là, il pouvait pas rester trop longtemps non plus. Mais voilà, je le remercie vraiment d'être venu.
0: Alors c'est un périple de 1400 km, ça veut dire quand même que même si vous étiez pompier professionnel, donc un peu habitué d'épreuves sportives, ça veut dire qu'il faut une préparation.
1: Oui, il y a eu une grosse préparation derrière, donc j'étais encadré, il y avait un staff médical derrière, il y a preuves de sport aussi, qui m'ont fait faire d'autres exercices que la marche, qui m'ont limité aussi, parce que moi je voulais aller un petit peu trop loin et forcer un peu trop, me dire non, il faut y aller tranquille, on va faire des exercices, on va faire des choses, donc qui ont amené mon corps à pouvoir réaliser cette épreuve sportive.
0: Et puis donc, vous avez aussi fait ça pour sensibiliser au cancer du sein. Je suppose que l'accueil a été bon partout.
1: Oui, avec malheureusement toujours des rencontres sur place ou aussi bien dans les centres de secours que sur le parcours en marchant, quand j'expliquais ce que j'étais en train de faire et pourquoi je le faisais, bien souvent on me disait je suis concerné par ça, je suis actuellement en traitement pour ça, ou je connais quelqu'un, ou voilà. C'était vraiment des fois très très très très touchant les rencontres que j'ai pu faire.
0: Alors périple de 1400 km avec, je disais, une quarantaine d'étapes, 36 exactement, je crois, c'est ça.
1: Comment?
0: Quarantaine d'étapes.
1: Oui, 36 exactement.
0: Étapes, voilà. Et l'objectif, c'est aussi de ramener des sous, notamment en direction de deux structures que vous souhaitez soutenir.
1: Voilà, donc on a justement créé cette association pour pouvoir reverser directement les dons reçus. On va reverser à 100% à deux instituts, deux gros instituts de recherche et de lutte contre le cancer. C'est Oncopole de Toulouse et Gustave Roussy de Paris. À savoir que Gustave Roussy de Paris est une grosse institut connu dans toute la France, mais également dans toute l'Europe.
0: Oui, pour la recherche médicale.
1: Pour la recherche médicale, voilà. Oui.
0: Et l'Oncopole de Toulouse, c'est là où on soigne les personnes qui,
1: exactement,
0: malheureusement, sont concernées.
1: Oui.
0: Alors, c'est un beau périple, une belle opération. Pour l'instant, on n'a pas encore le bilan financier.
1: Non, pas non, c'est parce que en fait on avait aussi des petits, on avait créé des petits objets qu'on a mis aussi en vente et ben il faut qu'on fasse le maintenant nous le tri de ce qui a donné, ce qui a été donné, ce qui a été vendu et de ce qui a été donné en don. Et donc je peux pas malheureusement pas avancer de chiffres comme ça sans être sûr de ce qu'on a récolté.
0: Bon, l'essentiel c'est effectivement d'avoir réalisé l'opération et puis vous aurez l'occasion de nous donner les éléments plus tard et là-dessus. Quelles sont les étapes qui vont le plus marquer au-delà de Mont Dauphin dont vous avez déjà parlé? Ou parce que c'était très difficile physiquement, vous l'avez dit, avec les 2 mètres de neige à par endroit, oui. Ou bien par les rencontres que vous avez faites?
1: Il y a plusieurs choses. Il y a les rencontres, effectivement, hein, des endroits où j'ai rencontré de belles personnes, où on a vraiment sympathisé. Et puis, les endroits où c'était les communes où on devait retourner, en fait, où on devait aller. Là, c'était vraiment des communes où on était allé certainement plusieurs fois. Et donc, le fait de me retrouver là, parfois, c'était très, très, très prenant, très compliqué, oui.
0: Alors, on approche de la date anniversaire de la mort de votre épouse, puisque c'était le 7 juillet
1: 2022,
0: donc ça doit être un moment difficile pour vous.
1: Oui, il n'y a pas que cette date-là, mais oui, il y a des périodes, des moments dans l'année comme ça qui font que c'est un peu compliqué encore, oui.
0: Alors, vous avez fait cette première opération après avoir créé l'association Valérie 54. Est-ce que vous envisagez d'autres opérations?
1: Ah oui, j'ai pas du tout l'intention de m'arrêter là. j'ai vraiment l'intention de continuer. J'ai justement le long de cette marche, je pensais beaucoup à ce que j'allais réaliser l'année prochaine. L'année prochaine, on va refaire ça. Alors, j'ai des idées que je soumettrai aux membres de l'association. Voir peut-être qu'eux aussi ont des idées, voir ce qui a bien fonctionné, ce qui a moins bien fonctionné, et de là après l'année prochaine faire d'une autre manière, mais toujours sur la base des 1000 km, mais on verra. Mais je m'arrêterai pas là, c'est sûr.
0: Alors si on veut vous soutenir ou financièrement ou participer à l'association, qu'est-ce qu'on doit faire?
1: Alors il y a actuellement le compte Facebook et Instagram sont toujours ouverts. Donc il y a toutes les explications dessus, il y a tout ce qu'il faut pour pouvoir faire des versements, les gens qui désirent faire des versements, voilà ça.
0: Donc il faut mettre Valérie 54.
1: Association Valérie 54 pour vaincre le cancer.
0: Et donc on devrait pouvoir trouver ça sur internet facilement, c'est ça? Notamment avec un compte
1: Compte Eloasso, ouais. Donc on retrouve sur les deux sites, hein, on les retrouve dessus et il y a tout ce qu'il faut pour pouvoir faire les versements.
0: Et si on veut simplement ou en plus participer à l'association pour vous rejoindre, qu'est-ce qu'on doit faire?
1: Eh ben il y a aussi sur les sites des réseaux sociaux, il y a aussi tout ce qu'il faut pour nous contacter. Il y a l'adresse mail de l'association, donc ils peuvent très bien nous contacter et nous dire s'ils veulent venir membre de l'association.
0: Comme vous habitez ici, l'association est locale.
1: L'adresse de l'association est d'ailleurs mon domicile.
0: Et l'objectif étant de continuer le travail que vous avez lancé.
1: Oui, tout à fait.
0: Merci Bernard Leroy, donc ancien pompier professionnel qui avait réalisé cette opération et créé l'association Valérie 54. Et on va écouter de nouveau votre ami Mike Leon pour un deuxième morceau.
1: Voilà, alors c'est un morceau qui pourrait une association, l'association qui s'appelle Les Roses, qui m'a soutenu, qui me soutient encore et qui m'a souvent envoyé des petites vidéos avec des petites chorégraphies de danse. C'est en fait une association qui se bat toute l'année pour la lutte contre le cancer du sein, et donc ils sont aussi amis, en ami commun Michael Leon, et il leur a écrit aussi cette magnifique chanson.
0: Et puis il y a une chorégraphie.
1: Voilà, et donc c'est son épouse qui est danseuse à Michael Leon, donc Jessie, qui a fait la chorégraphie de cette danse là. Et voilà, je les embrasse tous de tout cœur, l'association des Roses, Mike et Jessie.
0: Et puis Brigitte et Cynthia.
1: Brigitte et Cynthia, bien sûr, qui ont œuvré, et les collègues, hein, les collègues sapeurs-pompiers de d'ici de Longwy, dont le chef de centre qui a tout de suite adhéré au projet, qui est venu d'ailleurs, Alexis, mettre en place tous les véhicules, et qui a détaché tout le monde pour être là le jour de l'arrivée.
0: Merci, donc on vous donne rendez-vous pour le prochain périple l'année prochaine.
1: Ah, et avec grand plaisir.
0: Merci, on écoute donc Mike Leon pour Les Roses.
1: Merci à vous.

0: Voilà, La couleur des roses, donc Mike Leon qui rendait hommage à l'association qui s'occupe de la lutte contre le cancer du sein, et c'était après avoir reçu Bernard Leroy, donc ancien pompier professionnel, qui a fait tout un périple de 1400 km à travers la France pour sensibiliser à cette problématique du cancer. Et puis nous accueillons maintenant notre deuxième invité, Sarah Cancelotti. Sarah Cancelotti qui est une artiste, peintre, qui expose actuellement dans un bar, l'appartement à Longuyot. Alors Sarah Cancelotti, ça fait longtemps que vous faites ce type de portrait ou autre de visage?
1: Alors déjà, bonjour à tous. Et alors pour répondre à la question, oui, ça fait déjà depuis toute petite que je dessine. J'essaie de trouver mon style. Et là, ces derniers temps, j'étais axée sur les visages. Les visages, les émotions, les cultures différentes. J'essaie de faire des séries de portraits pour essayer de créer un lien entre mes dessins. Mais sinon, j'ai plein de styles différents. Ça peut être l'abstrait, ça peut être l'aquarelle, l'acrylique, l'huile.
0: Alors, voilà. Vous dites que vous avez démarré très jeune à faire des dessins. À l'école, vous faisiez déjà des dessins.
1: Depuis toujours.
0: Ah. Oui, oui. Mais vous n'êtes pas devenue une artiste professionnelle.
1: Non.
0: Vous avez suivi une autre carrière professionnelle.
1: Oui, je suis éducatrice spécialisée à la base.
0: Voilà. Et est-ce que justement, cette partie de vous permet de vous évader un peu des problématiques professionnelles?
1: Oui, c'est surtout un refuge, un exutoire pour dire... autrement, les choses qu'on ne dit pas avec des mots, je trouve, c'est un bon outil, que ce soit pour les thérapies aussi dans le milieu professionnel ou pour moi. Et puis c'est un exutoire, clairement c'est un exutoire, et ça me permet de me libérer, d'avoir un espace d'évasion et de création.
0: Alors c'est une création, vous êtes complètement autodidacte.
1: Complètement, sur tout ce que je fais.
0: Vous n'avez jamais pris de cours, rien?
1: J'y pense, mais j'ai peur d'être un petit peu trop bridée sur... Je pense que la façon d'apprendre va certainement me mettre des limites, et du coup c'est ce qui fait que j'hésite à me lancer dans les cours.
0: Et vos productions, c'est de tout genre? Aujourd'hui c'est des portraits, c'est des visages, mais ça a été autre chose aussi?
1: Ça a été beaucoup d'abstraits aussi, suite à des demandes de personnes qui voulaient obtenir des tableaux pour chez eux. Mais sinon, c'est vrai que les visages me plaisent beaucoup. Même dans la photographie, j'aime beaucoup les visages, les rides, les petits détails, les petites fissures, tout ce qui est fragilité, j'aime beaucoup le faire ressortir dans mes dessins.
0: Avec différentes techniques?
1: Différentes techniques. Là, sur ces dessins-là, j'ai utilisé de l'aquarelle et du feutre. C'est ce qui me plaît le plus, l'aquarelle. C'est plus distendu, plus vaste. Je trouve qu'on peut créer des effets de profondeur. C'est ce qui me parle le plus.
0: Et sans avoir appris la technique?
1: Sans avoir appris.
0: Vous avez découvert tout cela?
1: J'expérimente au feeling et à l'instinct. En fait, je me mets devant ma feuille et puis j'essaye de développer un petit peu instinctivement mon dessin. Après, je m'imprègne aussi d'artistes connus, comme Jenny Savy ou Bacon, j'aime beaucoup, qui a un esprit un peu torturé, très fragile, très démembré. Voilà, c'est un petit peu mes inspirations.
0: Alors, les visages que vous peignez, que vous dessinez, ce sont des visages de personnes que vous connaissez?
1: Non, pas forcément.
0: Pas
1: du tout, non. J'essaie toujours de m'imprégner de culture, de visages de mondes différents. Parfois, je m'imprègne d'une photo, mais je ne connais pas du tout ces personnes.
0: Alors, les portraits, ce ne sont pas forcément des portraits de personnes qui ont un physique avantageux?
1: Pas toujours. Et peut-être qu'on ressent un petit peu le manque de technique, peut-être, dans mes dessins. Je trouve que c'est assez disproportionné parfois. C'est assez écorché quand même.
0: Alors, vous exposez dans un établissement local, un bar, l'appartement à Longuyot. C'est le propriétaire qui vous a proposé de faire cela?
1: On en avait déjà parlé plusieurs fois auparavant. Et c'est vrai que ces derniers temps, comme je réalisais un peu plus de dessins, j'ai décidé de les exposer plutôt que de les garder chez moi. Sans grande conviction au départ, mais je trouve que c'est intéressant. Et puis comme sur Longuyot, c'est toujours sympa d'avoir des petits artistes locaux qui montrent leur travail. Sans attente particulière.
0: Oui, vous n'êtes pas là pour vendre spécialement.
1: Après, si j'en vends, tant mieux.
0: Mais ce n'est pas la première exposition que vous avez faite.

0: Pas du tout, oui.
1: Vous avez exposé aussi à
0: au puits, il y a quelques années, oui. C'était en plein mois d'août, donc un petit peu calme. Mm-hmm. Mais c'est vrai que c'est une difficulté de se mettre en avant, je trouve. On est toujours un peu pudique de montrer ce qu'on fait. Puis on a un œil un petit peu trop critique aussi sur ce qu'on fait. Donc, moi, personnellement, je vois tous les défauts quand je dessine.
1: Mais c'est ce qui fait aussi l'art, que tout peut-être n'est pas parfait. Hein. Et donc, comment vous travaillez? Donc, vous travaillez au Luxembourg aujourd'hui?
0: Oui, dans un domaine totalement différent. Je suis responsable administrative. Mais auparavant, j'ai été éducatrice spécialisée et j'utilisais beaucoup ces techniques, ces outils-là pour travailler, notamment avec des détenus toxicomanes.
1: Oui, ça a d'ailleurs été l'objet d'un mémoire.
0: Projet de l'étude, ouais.
1: Et donc, l'importance de l'art, de l'expression picturale, par exemple, est importante pour vous.
0: Très bon outil.
1: Vous dites que il y a un côté thérapeutique.
0: Très thérapeutique pour les personnes qui sont dans un mutisme complet. Je pense que c'est un outil d'expression, d'évasion aussi. Et ça permet de faire ressortir une émotion qui est un peu enfouie. Et je trouve que c'est un très bon outil.
1: Et vous avez eu l'occasion de l'expérimenter à travers des publics justement de difficultés toxicomanes.
0: Public toxicomane dans un centre de détention. On a mis en place un projet pour la fête de la musique, donc pour un rappeur, donc écriture et musique. Et puis une fresque collective avec un groupe de détenus en soins thérapeutiques. Et aussi des réalisations plus individuelles sur des projets personnalisés.
1: Et puis ça s'est arrêté puisque vous avez changé d'orientation.
0: Et j'ai changé d'orientation, je me suis dirigée vers les enfants donc pendant presque une dizaine d'années. Et puis maintenant j'ai complètement changé de domaine.
1: Vous êtes dans la partie administrative,
0: voilà.
1: C'est ça?
0: Voilà. Bah, depuis que j'ai eu ma petite, j'ai décidé de mettre la priorité sur un quotidien plus stable, plus
1: Oui, d'avoir plus moins
0: figé.
1: De temps dans les déplacements et autres.
0: Mais je compte bien reprendre.
1: Alors, vous travaillez donc sur ces portraits, sur ces différentes productions. À quel moment? Le soir, le week-end?
0: Surtout le soir. La nuit, j'aime beaucoup. Et quand je suis seule, surtout.
1: L'inspiration vous vient à tout moment?
0: Pas toujours.
1: Des fois,
0: c'est difficile.
1: Oui. Vous mettez à la table et vous...
0: Je me mets devant ma feuille, j'essaie de commencer par un portrait, puis souvent je pars en cacahuète complètement et parfois je rate complètement mes dessins aussi. J'arrive à une finalité où parfois je veux trop le retravailler, je rate complètement mon dessin. Et puis voilà, je vais à l'instinct en fait, j'ai pas de but précis.
1: Oui, et comme il n'y a pas d'enjeu ni financier ni autre, vous pouvez travailler.
0: Je me sens pas brimée ou... Enfin, j'essaie de ne pas me mettre de limites. Après, je me rends compte quand même que je suis dans un certain confort de style, à force. Donc j'espère pouvoir vraiment me libérer complètement et atteindre mon style, vraiment. C'est déjà mon style, hein, mais j'aimerais le rendre encore plus dérangeant.
1: Et c'est-à-dire, vous voulez évoluer vers quoi? Vous parliez d'artistes qui vous inspiraient.
0: Idéalement, un style tel que Jenny Savy, j'aime beaucoup. Je trouve que la beauté du corps et de la chair est très très bien exprimée, et les visages surtout, j'aime beaucoup. J'aime beaucoup les visages. Après, la photographie, c'est vraiment ce qui me plaît le plus.
1: Oui, parce que vous dites que vous avez toujours aimé écrire,
0: toujours,
1: et davantage que tout, faire de la photo.
0: Oui. J'aime beaucoup la photo. Et encore une fois, les visages. Je trouve qu'on arrive à raconter une histoire à travers une photo ou un portrait. Les rides, le regard, la manière de se tenir, je trouve que ça parle beaucoup. Le noir et blanc surtout.
1: Oui, justement, le noir et blanc est plus important
0: ça fait ressortir
1: pour faire
0: encore,
1: ressortir les traits du visage notamment. Quoi.
0: Après, tout ce qui est artistique, j'aime beaucoup. Ça a toujours été mon exutoire, donc j'essaie de développer tout ça au fur et à mesure.
1: Et l'écriture.
0: L'écriture aussi, j'aime beaucoup.
1: C'est-à-dire,
0: je suis passionnée par Sioran, par exemple.
1: Oui.
0: Rimbaud, les classiques, hein, Verlaine, Hugo. Mais Sioran, très écorché, très torturé,
1: fait,
0: j'aime beaucoup. J'utilise parfois certains de ces mots dans mes tableaux.
1: Et vous souhaitez rédiger quelque chose, justement?
0: Pourquoi pas?
1: Mais une histoire, ou bien des poèmes, ou bien autre chose.
0: Ouais, j'aime beaucoup les écritures saccadées, très biographiques. Tout ce qui est poétique, c'est assez captivant.
1: Et pour revenir au dessin, donc vous dessinez et peignez avec différentes techniques, on l'évoquait. Donc aujourd'hui, c'est plutôt quoi?
0: Aquarelle et feutre.
1: Aquarelle et feutre.
0: Ouais. Mais j'aime beaucoup l'huile. L'huile, c'est une texture que j'aime beaucoup.
1: Mais vous parlez aussi du stylo, du feutre.
0: Stylo, pointe fine, la base pour moi, pour faire un dessin. Mais l'aquarelle, je trouve que c'est très vaste, on peut faire plein d'effets. Et les techniques plus texturées, comme l'acrylique et l'huile. Ouais.
1: Donc voilà, beaucoup de possibilités.
0: Beaucoup, très vaste.
1: Pour pouvoir vous exprimer et sortir du quotidien, qui est quelque chose de facile. Ouais. Très bien, donc votre prochaine exposition ?
0: Eh bien là, on va encore rechanger les portraits qui sont affichés à l'appartement. Donc il y en aura d'autres prochainement. Et puis après, je suis ouverte à toute proposition. J'ai pas de projet en vue, mais pourquoi pas développer. En tout cas, ça m'a donné envie de créer davantage.
1: De créer davantage. Ouais. Eh bien donc, on donne rendez-vous à ceux qui veulent vous découvrir. C'est tous les jours, puisque le appartement est ouvert tous les jours.
0: Je pense qu'il est ouvert tous les jours.
1: Y compris en ce moment avec la Coupe du Monde de football qui est retransmise chez lui. Et puis le prochain accrochage des nouvelles toiles.
0: Je pense d'ici une dizaine de jours, il y aura d'autres portraits. Ouais.
1: Donc on peut s'y rendre pour voir celles qui sont actuellement.
0: Il faut lever la tête.
1: De jours.
0: Il faut lever la tête.
1: Oui. Et on se rend compte que beaucoup de gens ne lèvent plus la tête.
0: C'est ce qui me choque beaucoup, c'est qu'il y a beaucoup la présence du téléphone, notamment dans les bars. Mm-hmm. Et les gens oublient souvent de regarder ce qu'il y a autour d'eux, que ce soit des tableaux ou des gens, simplement assis à côté d'eux. Je trouve qu'on perd le sens de l'observation, de l'écoute, du regard. Donc, levez la tête, prenez le temps de regarder tout ce qui se passe autour. Et voilà.
1: Y compris donc vos tableaux et vos dessins et vos portraits. Voilà. Merci Sarah Cancelotti,
0: merci,
1: et bonne continuation à vous. Et on fait une pause musicale. Voilà, donc dans quelques secondes, la pause musicale qui va vous arriver quand l'ordinateur voudra bien le mettre en route.
0: C'est la chaleur.
1: C'est la chaleur, mais j'en profite pour signaler le problème technique que l'on a actuellement avec notre émetteur qui pose question. Vous avez certainement pu vous en rendre compte depuis dimanche, avec une baisse du volume, et on passe en mono pour ceux qui utilisent encore la fréquence, la FM.

0: Radio Réal 99.6, on est toujours en direct jusqu'à 10h30 pour cette matinale avec rediffusion à 12h et des invités à 18h. On passe au Républicain Lorrain avec les articles, les artistes que vous pourrez retrouver aujourd'hui dans l'édition du jour. Donc d'abord la une BAC, toujours le fameux crash de Tomblaine qui a entraîné 11 morts, un accident qui est donc suivi par les services de sécurité et de la justice avec une enquête au long cours qui commence, lit-on à la une du Républicain Lorrain. Il consacre toute une série d'articles sur ce sujet. Et puis, toujours dans le Républicain Lorrain, noté l'interview de Juge Thiel qui parle en tant qu'esprit libre à la rencontre des lecteurs du Républicain Lorrain que vous pourrez retrouver. Et puis aussi, à signaler, même si c'est pas sur notre territoire, cet événement particulier qui s'est déroulé sur le secteur de Jeuf avec une route départementale qui a fondu suite à la chaleur et qui nécessite d'être refaite. C'est quelque chose d'assez exceptionnel. Et puis, cette fois, dans les articles du Républicain Lorrain consacrés aux pages locales, eh bien, il y a un coup de chapeau à Serge Basso que nous avons réussi il y a une dizaine de jours, où, en effet, Serge Basso, bien connu sur notre territoire, ancien adjoint au maire à Longwy, mais surtout artiste local, Serge Basso de marque, pour dire son nom complètement, eh bien, sera lu plus exactement au Festival d'Avignon il y a 15 ans. Il écrivait un recueil de poésie, sa jeunesse de fils d'immigrés italiens à Verdun. Cet été, le texte est mis en voix par Aude-Laurence Biver. Il sera lu par le comédien Franck Lemaire au Festival d'Avignon le 10 juillet. Donc vous retrouverez un article sur ce sujet. Et puis dans un autre registre, eh bien, il y a un coup de chapeau sur le karatédo de Longwy qui a obtenu 4 médailles, dont un titre de championne de France. Donc le karatédo de Longwy à la fête. Et sur Connermain, cette fois, c'est les gymnastes des Edelweiss qui confirment leur place parmi l'élite française. En effet, la saison sportive touche à sa fin, mais l'activité reste particulièrement soutenue au sein de ce club de gymnastique rythmique entre compétition nationale, porte ouverte et préparation du gala annuel. Les prochains jours s'annoncent riches en émotions pour les gymnastes, entraîneurs et bénévoles. Et puis par ailleurs, eh bien, on apprend le départ en retraite de la directrice de la médiathèque de Mont-Saint-Martin, Brigitte Crière, qui, après 42 ans de bons et loyaux services, comme on dit, au service de la culture à Mont-Saint-Martin, part en retraite. Et en vendredi dernier, l'émotion était palpable entre les rayonnages de la médiathèque Louis Aragon à Mont-Saint-Martin. Collègues, élus et proches s'étaient réunis pour célébrer le départ en retraite de sa directrice après plus de 4 décennies passées à transmettre le goût de la lecture à des générations de Saint-Martinois. La bibliothécaire, lors de cette cérémonie, s'est confiée sur sa carrière. Et puis, dans un autre registre, sur le Longuyonnais, eh bien, signalons de futurs porte-drapeaux au collège Paul Verlaine, à côté du secrétaire général de la sous-préfecture de Val-de-Brier. Un collégien a été nommé comme futur porte-drapeau d'une association. Et puis, on termine avec le secteur de Villerue, où le gala de danse de la MJC a illuminé l'arche avec près de 400 spectateurs. Et puis toujours du côté de Villerue, cette fois au Daltiche, eh bien, le vice-président de la communauté de communes du pays au Val d'Alzette évoque ses ambitions, les ambitions de la CCPHVA dans le domaine de la culture et du tourisme. Donc tout cela, vous le retrouvez dans le Républicain Lorrain. De ce jour, on passe à l'éphéméride.
1: Oui, donc l'éphéméride du 1er juillet. On commence avec les naissances en 1991. La naissance de Kevin Smadja, dit Kev Adams, humoriste et acteur français qu'on connaît pour avoir joué dans Les Profs, notamment Fiston, Quinon ou encore la série télé Soda. En 1977, la naissance de Liv Tyler, actrice américaine et fille du chanteur Steven Tyler du groupe rock Aerosmith, dont on écoute un extrait.

En 1961, naissance de Diana Frances Spencer, dit Lady Diana, épouse de Charles, prince de Galles, du 29 juillet 1980 au 28 août 1996. Elle décédera le 31 août 1997. En 1961, toujours, naissance de Carl Lewis, ancien athlète américain, 10 médailles olympiques, dont 9 en or et 8 fois champion du monde. En 1945, naissance de Deborah Ann Harry, dite Debbie Harry, en Floride, chanteuse, autrice, compositrice, interprète et actrice américaine. Elle est surtout célèbre en tant que chanteuse du groupe de rock new-yorkais Blondie.

En 1935, naissance de David Prowse, culturiste et acteur britannique, principalement connu pour avoir endossé le personnage de Dark Vador dans la saga Star Wars entre 77 et 83. Ensuite, en 1804, nous avons la naissance de Armandine Lucille Aurore Dupin, dite George Sand, femme de lettres française, décédée le 8 juin 1876. On passe maintenant au décès. En 2024, décès de Nino Vella, compositeur, pianiste, chanteur et producteur français, membre du groupe Rookin.

Le décès de Yen Megan Jacqueline Ruth Wood, dit Helen Wood, actrice et chanteuse américaine principalement connue pour avoir prêté sa voix à Cendrillon.

0: Et on termine pour les décès en 1997 avec le décès de Annie Violette Fratellini, artiste de cirque et fondatrice de l'École nationale du cirque. On passe aux événements. En 2018, la vitesse maximale autorisée sur les routes secondaires passe de 90 km/h à 80 km/h. En 2018, toujours, Simone Veil fait son entrée au Panthéon avec son époux Antoine Veil. En 1992, c'est l'instauration du permis à points en France. En 1903, c'est le départ du premier Tour de France de cyclisme. Et en 1901, la loi relative au contrat d'association définit son fonctionnement. Et aujourd'hui, on fête les Aaron et les Thierry.
1: Voilà pour l'éphéméride.

0: 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On parle de la météo, une météo qui bien sûr estivale, le soleil brillera largement sur notre région aujourd'hui. Parmi quelques cumulus, ils prendront un aspect plus menaçant sur les Vosges où des orages finiront par éclater, vent assez soutenu, thermomètre estival, chaleur modérée, de plus en plus sec, ensoleillé et chaud ces prochains jours, forte chaleur attendue ce week-end. Donc ce matin, il faisait déjà 16 degrés avec quelques nuages. Cet après-midi, ce sera plus nuageux, mais les températures grimpent à 25 degrés. Demain, on annonce un peu de pluie, 14 degrés le matin, 28 degrés l'après-midi. Vendredi après-midi, nous aurons un temps ensoleillé avec des nuages en haute altitude, 12 degrés le matin, 27 degrés l'après-midi. Samedi, plein soleil, 14 degrés le matin, 30 degrés l'après-midi. Ça y est, la canicule revient. Dimanche, eh bien, il y aura un peu de nuages, 15 degrés le matin et 29 degrés l'après-midi. On parle des quelques manifestations ou cinéma, des programmes de cinéma, même si ça n'est pas forcément complet.
1: Oui, donc à Longwy, au Kinépolis, on pourra voir Evil Dead Burn, interdit aux moins de 16 ans avec avertissement, et Vaiana, la légende du bout du monde.
0: Alors apparemment, il y aura Toy Story 5, il y aura des Minions et des Monstres, il y aura Supergirl, qui est un nouveau film, il y aura Backroom, interdit au moins de 12 ans, permis de détruire, une nouveauté avec Cadmerade, Disclosure Day, Obsession, Les Caprices de l'Enfant Roi, La Bataille de Gaulle partie 1, et Michael également à l'ordre du jour du cinéma Kinépolis de Longwy. Autre point à signaler.
1: Le 4 juillet, samedi, événement Partir en livre avec des jeux de rôle pour enfants ou adolescents à partir de 10h à la médiathèque Louis Aragon à Mont-Saint-Martin, à partir de 14h30 également au parc Frédéric Brizy. Ensuite, toujours le même jour, un stade pour la Palestine, tournoi de Sixte, 16 ans minimum, restauration sur place, animation pour tous dès 10h à Ussigny-Godebrange.
0: Voilà pour les quelques manifestations à annoncer. Et puis, bien sûr, il y aura certainement la transmission des matchs de foot, puisque, comme vous le savez, hier soir, la France a gagné et donc est qualifiée pour les huitièmes de finale.
2: Le champion du monde, déjà.
0: Et puis, on espère le championnat, d'être champion du monde, oui. Les invités de demain et vendredi, Léonie.
1: Alors, jeudi, demain, on aura Caroline Hubert pour nous parler d'un appel à projet dans la zone fonctionnelle TNT de Mont-Saint-Martin, ainsi que vendredi 3, nous aurons Antoine Amassio pour nous parler de la nouvelle entreprise qu'il met en place, Poubelle Clean, nettoyage de poubelles à domicile.
0: Voilà, et puis nous avons toute une série d'invités la semaine prochaine dont on peut déjà parler.
1: Oui, la semaine prochaine, lundi 6, nous recevrons Libra, de son vrai nom Adrien Brédoire, un longovicien passionné par les mangas qui fait partie de l'association dont je n'ai plus le nom, Passion Japon France, qui est une association longovicienne et donc qui fait des présentations de mangas par les réseaux sociaux. Et pour Aria Sport Transfrontalier, le lundi, d'ici toujours, nous recevrons Gwenaëlle Tollé pour sa préparation mentale à un Ironman. Mardi 7, Jean-Louis Sonzoni de Audin-le-Tiche pour nous parler de Studio 16. C'est un film réalisé pour les télés du Grand Est qui parle de la restauration d'un autre film de 1972. Ainsi qu'en deuxième invité, Philippe Spielmann pour nous parler d'un banquet républicain pour le 14 juillet. Mercredi 8, nous aurons Bertrand Beau pour un commentaire de l'actualité du mois. Il revient pour parler de l'actualité du mois et c'est sûrement un rendez-vous qui sera repris à l'avenir.
0: Donc Bertrand Beau qui est le rédacteur du Républicain Lorrain de l'agence de Longwy.
1: C'est ça.
0: Chef d'agence.
1: Jeudi 9, eh bien, quelqu'un que vous connaissez bien, ça sera Dominique Mauvais, puisqu'elle se verra avoir un portrait très bientôt dans Le Républicain Lorrain également. Donc, on reviendra sur cette bénévole également de Radio Aria. Et vendredi 10, nous aurons Marie-Laure Don pour son livre Clandestine sur le déni de grossesse.
0: Voilà, et puis dans quelques instants, vous allez retrouver nos émissions habituelles, avec notamment la diffusion de la matinale à 12h et des invités à 18h, à 14h, variété musicale, à 19h, positive onde, à 20h, To Beatles sur Note To Be, à 21h, concert live, et puis encore une fois, désolé pour le désagrément du fait d'un problème technique avec notre émetteur, donc actuellement nous n'émettons que en mono avec un son diminué, mais on espère qu'on va pouvoir régler le problème rapidement. Bonne journée à l'écoute de Radio Aria et profitez du beau temps. Au revoir, merci à Fabien et Léo.

0: Ami du jour, bonjour. Ami du soir, bonsoir. Au micro, c'est Romain Le Diable. On se retrouve bien sûr tous les dimanches matins, de 9h à 10h pour les variétés musicales, et de 10h à midi pour les danses papa. Avec bien sûr vos dédicaces. Salut à dimanche.
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1: En février 2023, deux séismes d'une violence exceptionnelle frappaient la Turquie et la Syrie, faisant des dizaines de milliers de victimes. Très rapidement, des équipes de secours venues du monde entier se sont mobilisées. Parmi elles, les bénévoles des pompiers de l'urgence internationale basée à Limoges ont déployé une équipe de 36 intervenants accompagnés de 3 chiens de recherche. Philippe Besson, président et fondateur de l'association, revient sur cette mission marquante.
2: Ça s'est produit en pleine nuit, donc on a reçu une alerte immédiate sur nos téléphones et on a un tissu maintenant de relations internationales qui est extrêmement développé. J'ai reçu par WhatsApp un message d'un Turc que je connais très bien d'une équipe de secours qui m'a dit « Venez, on a besoin de vous ». Donc pour que des Turcs disent ça, on s'est dit « Oula, c'est du lourd, c'est du sérieux ». Et effectivement, donc on a tout de suite lancé l'alerte comme on fait d'habitude. On a préparé l'équipe ici à Limoges. On a chargé le matériel. On est parti avec une partie du matériel avec nous. Et on a une autre partie du matériel qui est partie avec un organisme avec lequel on travaille qui nous a fait le transport du matériel parce qu'on a des équipements un peu particuliers, des groupes électrogènes, des batteries. Donc ça peut partir qu'en avion cargo, qu'en fret. Et arrivé sur place, on a pris contact avec les autorités locales. Donc là, c'était un peu particulier et on a été tous un peu surpris. D'habitude, on rencontre l'autorité locale chargée de l'urgence qui coordonne les secours. Il est censé nous faire un état des lieux, un bilan, nous dire où est-ce qu'il a besoin de nous, etc. Donc il m'a dit, je te mets une escorte de police. Bon, il m'a dit ça en anglais. Tu pars avec ton équipe, vous allez au centre-ville de Caraman de Marache, il y a des vies à sauver. Donc on est parti avec toute l'équipe au centre-ville avec une escorte de police, parce qu'il y avait un trafic pas possible, c'était vraiment une catastrophe majeure, hein, tout était par terre. On est arrivé au centre-ville, on a déchargé notre matériel, on a installé notre petite base opérationnelle, et là on a commencé à travailler. Et on avait une sollicitation considérable de la population. Ah, j'ai mon frère au téléphone, il est sous les décombres de cet immeuble-là. Ah ben, moi, j'entends un bébé qui crie de l'autre côté. Faut qu'on ait de la méthode parce que sinon, on va jamais y arriver. Et donc, on a pris d'abord la décision de travailler sur un immeuble qui était un immeuble de 10, 12 étages qui en faisait plus que 4, qui était complètement incliné à 45 degrés. Et là, quand on a passé les chiens, le chien a marqué. Si le chien marque, c'est qu'il y a une victime vivante. Donc, on s'est dit, banco. On fonce, on est monté dans l'immeuble qui était incliné, avec les risques de réplique, donc c'était extrêmement dangereux. Et là, on a trouvé une première scène un peu difficile pour les équipes, mais bon, on n'a pas le temps d'y réfléchir. C'est qu'il y avait une dame qui était décédée, et juste à côté, qui l'a protégée en quelque sorte, il y avait une jeune fille de 16 ans, vivante. On a su après que c'était sa tante qui lui a sauvé la vie. On l'a dégagé et puis bon, on a pris des méthodes peu orthodoxes. On a pris une grue, un filin, on a mis notre barquette de sauvetage, on a conditionné la victime dedans. Et puis on l'a évacué comme ça. On l'a confié aux secours turcs qui se sont fait un plaisir. Il était très heureux de la récupérer et de l'emmener vers l'hôpital. Et donc après, on a continué de travailler dans plusieurs immeubles. Il y avait beaucoup d'effondrements qu'on appelle en millefeuille. C'est-à-dire que l'immeuble s'est effondré sur lui-même. Ça fait comme le gâteau, le millefeuille. Donc ça fait une multicouche comme ça, où les chances de survie sont quand même assez réduites dans ces cas-là. Et on a travaillé comme ça, sur plusieurs immeubles, on a fait travailler les chiens, on était jusqu'à l'épuisement de tout le monde, pendant des jours et des jours, et on a travaillé sur un deuxième immeuble, où une équipe turque nous a dit, il nous semble qu'il y a une victime, mais on n'est pas sûr. Bon, donc là, on a, pareil, repassé les chiens, et effectivement, le chien a marqué, donc il y avait une victime vivante qu'on a localisée, alors sous une dalle complètement inclinée, dans une espèce de boutique, pareil, avec un immeuble au-dessus qui était effondré. Et on voyait que le bras pendre de la dame, une dame d'une soixantaine d'années. Donc on a mis en place toute la sécurité, on a fait un étaiement, c'est-à-dire on a soutenu en fait la dalle de manière provisoire, on va dire, parce qu'il n'y avait pas de bois pour faire des étaiements. On s'est débrouillé, on a médicalisé la victime, puis on a commencé à la dégager. Pour chaque victime, on a mis entre 8 et 10 heures pour les dégager. Mais on était super heureux parce qu'on a sauvé 2 vies là en moins de 24 heures. Et on a continué ça pendant des jours, dans d'autres quartiers de Caraman de Marache. Et après, on s'est éloigné à la demande des autorités locales pour aller porter secours à des blessés qui étaient à l'extérieur de la ville. Mais c'était surtout le centre-ville de Caraman de Marache. On a vu des mosquées effondrées, des immeubles complètement effondrés. Et curieusement, des immeubles intacts, quasiment. À côté, un immeuble complètement effondré. Les conditions étaient quand même extrêmes. Avec la météo, c'était très très dur. Le matériel gelé à l'intérieur comme à l'extérieur. On faisait un briefing tous les jours. On essayait de faire un débriefing tous les soirs entre nous à chaque rotation d'équipe pour voir si le moral était bon. Parce qu'il y a eu des scènes assez difficiles.
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Amis du jour, bonjour. Amis du soir, bonsoir. Au micro, c'est Robert Le Diable. Qui vous présente les variétés musicales, tout ça bien sûr, jusqu'à 10h. Et dès 10h, vous avez rendez-vous avec les traditionnelles danses papa. Et bien sûr, en espérant que vous avez passé une très très bonne semaine.

moi je suis prêt à vous emmener dans les variétés musicales. Sur les ondes de Radio Aria, le 99.6. Et on démarre tout de suite nos variétés musicales avec La vie est belle, le monde est beau. Monsieur Hervé Villard.

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1: Et bien sûr, vous avez le droit de monter le volume.

Monsieur Hervovilla. La vie est belle, le monde est beau. Qui ouvre les variétés musicales. Allez, on poursuit avec, cette fois-ci, c'est Christian Delagrange. J'aime la vie avec toi.

Christian Delagrange. J'aime la vie avec toi. Tout ça sur les ondes de Radio Aria, le 99.6.

reste plus près des étoiles, le groupe Gold. Tout ça bien sûr dans les variétés musicales, sur les ondes de Radio Réa, présenté et animé par votre serviteur et ami Robert Legamme.

Allez, maintenant, je vous emmène faire un petit tour du côté de Château-Vallon. Herbert Léonard. Allez, on ne change rien, on est sur la bonne fréquence, 99.6.

0: à tout ballon, monsieur Herbert Léonard.
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0: Et bien maintenant, nous allons retrouver le grand Johnny avec Mirador. N'oubliez pas que la semaine prochaine, bien sûr, ça sera la spéciale Johnny. Et je vais l'offrir à mon pote Valère, au Chouallon, à Bernard de Gourincourt, à Jean-Claude Tidec et toute son équipe.
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0: dans le quartier des fous. Sans oublier mon petit Romain.
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0: Et bien sûr, je vous l'offre à vous tous, auditeurs et auditrices de Radio Aria.
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Mirador, le grand Johnny. Et oui, qu'on va retrouver la semaine prochaine dans la spéciale Johnny pendant une heure. Et tout ça, bien sûr, c'est tous les débuts du mois. Sans oublier que cette émission est rediffusée tous les mercredis après-midi de 14h à 15h. Et bien maintenant, je vous emmène faire un petit tour du côté de l'Italie. Ricky et Poveri.

Richie en Pomerín. Allez, on poursuit nos variétés musicales avec, cette fois-ci, c'est le grand Mike. Honte, qui sera ?

Et oui, tout ça bien sûr, dont les variétés musicales. Allez, on poursuit avec, cette fois-ci c'est Cendrillon, et bien sûr c'est le groupe Téléphone.

Le groupe téléphone Cendrillon. Il est auteur, compositeur, interprète de ses chansons. Il est originaire de Longwy. C'est Martin Waldorf qui va nous interpréter Paris. Martin Waldorf.

Paris, Martin Waldorf, auteur, compositeur, interprète de ses chansons. Et bien sûr, il est originaire de Longwy. Martin Waldorf. Allez, on repart avec C'est la vie. Le collectif métisé. La, la, la, la, la. Allez, on pousse le volume, on y va.

tout ça bien sûr dans les variétés musicales. Sur les ondes de Radio Aria, le 99.6. Et voici venir un autre grand monsieur de la chanson française, c'est Michel Sardou qui va nous interpréter un enfant. Michel Sardou.

0: le grand Michel Sardou. Un enfant. Et bien sûr, on n'oublie pas que cette émission est rediffusée tous les mercredis sur les ondes de Radio Aria de 14h à 15h. Et oui, le grand c'est Jérôme et tu danses avec lui.
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Le grand, c'est Jérôme, et tu danses avec lui. Lui, il est auteur, compositeur, interprète de ses chansons. Et lui, il est originaire de Hers-Orange. C'est Alex Soucourt avec le clown.

0: Alex Toucourt. Auteur, compositeur, interprète de ses chansons. Et bien sûr, originaire de Hirsorange.
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0: Et voilà, Alex Gour sur les ondes de Radio Aria, le 99.6. Et si tu pars, Art Sullivan.
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Et si tu pars, Art Sullivan. Allez, maintenant, nous allons retrouver le grand Pierre Bachelet. Elle est d'ailleurs.

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Monsieur Pierre Bachelet. Elle est d'ailleurs. Allez, on termine. Je te survivrai, il n'ira pas jusqu'au bout. Jean-Pierre François. Et dans quelques instants, les danses au pas.

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2: Avec nous Samuel Fontaine, bonjour.
3: Bonjour Aurélie.
2: Président du Club Saint-Nicolas, une association qui existe depuis plus de 40 ans sur le quartier Saint-Nicolas à Nancy, un quartier en plein cœur de la ville. Pour démarrer peut-être, qu'est-ce que propose le Club Saint-Nicolas sur ce quartier qui est en plein centre-ville et en quoi il est essentiel sur ce territoire ?
3: Déjà, il faut savoir que l'association effectivement existe depuis 40 ans et la porte d'entrée au départ était les loisirs récréatifs pour les enfants et le contrat local à l'aide à la scolarité. Donc ça a été la porte d'entrée pour pouvoir dynamiser le quartier parce que suite à un diagnostic depuis quelques années, on s'est aperçu qu'il y avait une forte demande d'activité et de redynamiser un peu le quartier pour les familles parce qu'il ne se passe pas grand-chose en quartier et les gens du quartier Saint-Nicolas-Charles III ne sortent pas du quartier en fait. C'est le village dans la ville. Donc du coup, il fallait amener de l'activité. Donc là, le Club Saint-Nicolas, depuis qu'il est devenu espace de vie sociale, s'est axé sur le développement des actions sur la parentalité, les actions sur le loisir culturel, le sportif et tout ce qu'on veut autour des enfants. Toujours le classe dispositif avec les écoles et la CAF qu'on met en place. Et on dynamise aussi par différents ateliers de quartier. Alors, il y a les fêtes à Charles III, à la Brocante, les repas de convivialité avec les voisins, les usagers du club. Enfin, on essaye vraiment d'amener de la vie dans ce quartier et de permettre à tout le monde d'avoir des loisirs, on va dire, de lien social à côté de chez eux.
2: Et concrètement, qu'est-ce qui a changé sur le quartier sur ces dernières années ?
3: Il y a une nouvelle dynamique quand même. Avant, on était vraiment là pour certaines familles, le soutien à la scolarité et permettre aux gamins de faire leurs devoirs. Maintenant, on est vraiment reconnu avec des chantiers jeunes qu'on met en place, des ateliers, comme la dernière fois, on a mis un chantier culture urbaine, on a fait hip-hop, graphe, tout ça. Donc, il y a vraiment une dynamique qui se met en place. On est quand même identifié et identifiable, plus qu'avant.
2: Et concrètement, le retour des familles ?
3: On a de nouvelles familles encore au conseil d'administration, donc c'est bien, des gens du quartier s'impliquent, qui essayent de vouloir faire bouger aussi un peu les choses, apporter aussi leur connaissance du territoire qu'on n'a pas forcément, parce que moi même si j'habite dans ce quartier, je connais pas tout du quartier, et puis on a la chance quand même d'avoir un quartier qui est quand même multiculturel, c'est une richesse pour nous, donc on a de toutes les nationalités qu'on veut, et c'est une richesse aussi pour nos repas convivialité, ça nous permet d'avoir des thèmes à chaque fois.
2: Alors, on voit que ça apporte une telle association, ça apporte beaucoup aux habitants, aux habitantes. Mais qu'est-ce que ça vous apporte à vous, le fait de s'engager ?
3: Alors, moi, qu'est-ce que ça m'apporte ? Alors, déjà, j'ai été élevé comme ça. Mes parents ont toujours été dans l'engagement. Je n'ai connu que ça. Le bénévolat, en plus de son métier, donner de son temps aux autres. Donc, c'est un moment aussi de partage. Et le fait de partager et découvrir, ça apporte aussi beaucoup à soi. Parce que moi, ce qu'on appelle les mamans au club, nous apportent leurs connaissances, leurs origines, les échanges culturels. C'est enrichissant. Ça permet de découvrir d'autres choses où on n'a pas forcément connaissance. Et puis, c'est quand même gratifiant de se dire que le peu de choses qu'on fait peut apporter du soutien et du bonheur à un public.
2: Qu'est-ce que vous diriez à des personnes qui hésiteraient encore à s'engager ?
3: Faut pas hésiter. Engagez-vous. Engagez-vous. Le peu qu'on donne de soi et rapporte plus. Ça rapporte plus qu'on en donne. La satisfaction, et puis ça permet de créer une nouvelle connaissance et d'avoir de nouveaux liens, d'avoir d'autres gens dans son circuit, en fait, de connaître d'autres personnes que son cercle d'amis, famille et peut-être relationnel autour.
2: Merci beaucoup, Samuel.
3: Merci, Aurélie. Merci, Fadjet.
2: Samuel Fontaine, président du Club Saint-Nicolas sur le quartier Saint-Nicolas à Nancy. Et votre témoignage nous le prouve une nouvelle fois, l'importance des structures associatives, mais aussi et surtout l'importance de l'engagement des citoyens et des citoyennes sur tous les territoires en France. Merci pour votre engagement.
3: Et merci.
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3: Depuis 20 ans, l'association Oxalis accompagne les autoconstructeurs et autoconstructrices pour leur proposer des stages pratiques afin d'acquérir de l'autonomie sur leur futur chantier. Parmi ces formations, un bénévole de l'association a conçu les plans d'un poêle de masse à destination des autoconstructeurs dont tous les outils et supports ont été offerts à la communauté pour pouvoir construire et se chauffer de manière économe et respectueuse de l'environnement. Chacun et chacune peut se les approprier et les utiliser, et ce grâce au travail coopératif des bénévoles de l'association. Depuis 2020, plus de 1000 poêles ont été construits, principalement en Auvergne-Rhône-Alpes, mais également partout en France et au-delà des frontières.
4: Alors, je portais un projet de construction de maison et la réalité économique et l'augmentation du coût des matériaux m'a amené vers une solution d'autoconstruction.
3: Régis, autoconstructeur, ayant participé à une formation de construction de poêles de masse au sein de l'association Oxalis.
4: Et quand j'ai compris que mon besoin était de me former avant de me lancer, par réseau, j'ai rencontré quelqu'un qui m'a conseillé l'association Oxalis. Je suis allé sur leur site internet, j'ai découvert tout le catalogue de formations. Et là, je n'ai pas réfléchi, je me suis inscrit à toutes les formations. Parmi toutes les formations que j'ai réalisées, j'ai découvert le poêle de masse qu'on appelle aujourd'hui Oxalibre. Et ça a fait sens pour notre projet. Le modèle de poêle de masse qui est proposé, il est sur le principe de low-tech et sur le principe de la mise à disposition de tout le monde. Chacun peut y contribuer et apporter ses compétences, et c'est vraiment le groupe de tous ceux qui ont eu envie d'investir du temps dessus qui ont fait émerger le projet comme il est aujourd'hui, qui peut être très détaillé avec un modèle 3D mis à disposition gratuitement sur le site internet Oxalibre. Aujourd'hui, on sait dans les statistiques qu'il y a plus de 1100 poêles de masse qui ont été réalisées et qui placerait le poêle de masse Oxalibre autoconstruit comme le premier poêlier de France. Après la réalisation de toutes les formations Oxalis, je me suis rendu compte que l'association était sur le territoire auquel je portais mon projet. Et donc pour moi, ça a fait sens en termes de valeur, étant donné tout ce que l'association m'avait apporté au moment où j'en avais besoin sur mon chemin de vie. J'ai eu envie de redonner ce temps, ces compétences à l'association en m'engageant dans le conseil d'administration. Ce qui me plaît dans l'association Oxalis, c'est que je retrouve des valeurs que j'ai l'impression qu'on a perdues dans notre société suite aux deux grandes guerres mondiales, où chaque corps de ferme était construit, je pense, par un village, par une famille, où il y avait de l'entraide et où chacun allait aider l'autre sur son bâtiment. L'histoire nous a fait perdre ces techniques, ces savoir-faire pour différentes raisons, parce que certains sont morts à la guerre, tout simplement. Et donc là, on retrouve ce partage de savoir-faire de personnes qui ont déjà réalisé et qui transmettent aux autres leur savoir-faire pour que chacun puisse mener à bien ses projets. L'association Oxalis a vraiment une vocation à vouloir rester ancrée sur son territoire. En dépit de ça, il s'avère que lors des stages, des formations qui sont proposées, il y a des personnes de l'ensemble de la francophonie qui peuvent venir, montrant un véritable besoin dans chaque territoire que ce genre de structure existe avec ses propres identités, caractères.
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2: Bonjour Bernard Leroy.
3: Bonjour.
2: Merci d'être à notre micro. Alors Bernard Leroy, vous êtes un retraité, ancien pompier professionnel, et vous vous êtes lancé dans une initiative qui a été saluée par un de vos amis, Mike Leon, à travers deux chansons qu'il a créées spécialement. Et justement, on vous propose d'écouter la première chanson qu'il a créée pour l'événement qu'il vous a amené ici.

0: 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Donc, nous sommes toujours en direct avec Bernard Leroy. On vous a proposé un extrait de la chanson écrite et paroles et musique par Mike Léon à propos du périple que vous avez fait au mois de mai et juin, Bernard Leroy, parce que malheureusement vous avez perdu votre épouse il y a 4 ans, morte d'un cancer.
1: Tout à fait, oui.
0: Et vous avez souhaité lui rendre hommage de deux façons. D'abord en créant une association.
1: Oui.
0: Valérie 54, dont l'objectif est...
1: Valérie 54, pour vaincre le cancer. Et donc l'objectif de cette association est de réaliser des marches de plus ou moins 1000 km.
0: De façon à sensibiliser...
1: Voilà, en fait, pourquoi 1000 km? Parce que je me suis dit que pour lui rendre un hommage et pour que ça soit à la hauteur de la dame que c'était, il fallait que ça fasse au moins 1000 km. Donc voilà.
0: Alors malheureusement, vous avez vécu ce drame il y a 4 ans, votre épouse est décédée d'un cancer du sein.
1: Oui, oui. Voilà.
0: C'était une sportive qui aimait bien marcher.
1: Tout à fait, c'était une grande marcheuse et c'est pour ça que je suis parti sur la réalisation de cette association et de réaliser des marches en fait.
0: Alors quand cela arrive, bien sûr, il y a une période où il faut vivre son deuil, mais après vous avez souhaité justement ne pas simplement accepter l'inacceptable, mais vous avez aussi voulu vous engager justement dans la lutte contre le cancer.
1: Voilà, voilà. Au tout début de ça, c'était en marchant seul. Hein, j'arrivais pas à faire autre chose que de marcher. Et donc, m'est venu comme ça l'idée de dire, pour pouvoir lui rendre hommage, il faut que je vais faire une marche de 2000 km. Je vais partir du sud de la France et remonter sur l'Exie. Pourquoi sur l'Exie? Parce que c'était la commune de son enfance et c'est là qu'elle repose. Et donc, je suis retourné sur les cartes de France et j'ai fait mon périple comme ça en choisissant des communes où on allait en vacances et où on devait retourner en vacances, des endroits où elle aimait bien. Et c'est pour ça que ça passe par la montagne en fait, c'est pour ça que c'est un tracé un peu spécial. Donc il est parti de Marseille en plage le 3 mai et qui est arrivé à Alexis le 13 juin. Et c'est pour que ça soit à la hauteur la grande dame que c'était, il fallait que ça fasse au moins 1000 km.
0: Oui, c'était une grande marcheuse.
1: Oui, oui, c'était une très grande marcheuse.
0: Alors là, on vient d'écouter un morceau de la chanson écrite paroles et musique par Mike Léon. C'est un ami à vous?
1: Oui, oui, c'est un très grand ami à moi et qui connaissait très bien Valérie également.
0: Et un artiste local, et dans cette chanson pour laquelle on a écouté quelques extraits, il raconte le périple, le lancement de cette opération.
1: Oui, tout à fait. En fait, il m'a fait une surprise. Hein. J'étais pas du tout au courant de ça. Et un jour, il m'a envoyé, mais il m'a dit, va voir tes mails, il y a quelque chose pour toi. Et rien que de lui avoir un petit peu raconté ce que j'allais faire, il en a fait cette chanson, en fait, qui est magnifique. Et je peux dire que cette chanson, deux fois, dans des cols où c'était très très compliqué, c'était très très dur à monter, c'était des descentes de ski en fait, que je devais remonter pour poursuivre mon chemin, et deux fois vraiment cette chanson là m'a vraiment poussé, m'a aidé à arriver en haut et à poursuivre mon chemin, et les autres fois que je l'ai écouté, c'était tout simplement parce que j'avais vraiment envie de l'écouter.
0: Et puis on écoutera un deuxième morceau à la fin de cet entretien pour effectivement mettre en avant le travail fait par cet artiste qui est en plus un artiste local.
1: Oui, tout à fait.
0: Alors on le disait, vous êtes lancé dans cette opération, une marche de 1400 km.
1: Oui.
0: Qui a démarré le 3 mai et s'est terminé le 13 juin. Donc vous l'avez dit, vous êtes parti le 3 mai de Marseille en plage pour arriver à Alexis le 13 juin. Comme c'est à pied, effectivement il a fallu une quarantaine de jours.
1: Voilà, 36 étapes exactement. C'était des étapes de entre 30 et 40 km par jour, à raison de 6 jours par semaine sur 6 semaines. Mm-hmm. Donc voilà. Et pour pouvoir nous faire connaître, pour pouvoir, on avait fait organiser par le biais de Brigitte et Cynthia qui sont cousines à Valérie, mon épouse.
0: Il faut effectivement les remercier pour le travail qu'ils ont fait.
1: Voilà, tout à fait, pour le travail qui a été réalisé derrière. faut savoir qu'il y a plus d'un an de mise en place, de préparation derrière tout ça. Et donc elles ont organisé un gros concert sur 7 avec des artistes de TF1 qui tournent des séries là-bas, les séries Demain nous appartient, Ainsi grand soleil. Et donc ces artistes étaient là et la magie a opéré en fait. Les artistes étaient avec qui j'ai pu avoir contact étaient vraiment très très très contents d'avoir le retour du public qui était présent dans la salle. Et comme le public était vraiment très content d'avoir pu être en contact avec ces artistes qui étaient vraiment très très accessibles. Donc c'était une très très belle journée. Et le but de ce concert était de nous faire connaître pour pouvoir que les gens nous suivent sur les réseaux, où d'ailleurs on y est toujours, hein, on est toujours sur Facebook et Instagram. Les dons sont toujours possibles, tout est sur les réseaux.
0: Alors, vous êtes parti de Marcy-en-Plage, donc c'est juste à côté de Sète, justement, oui, hein, sur la côte méditerranéenne. Vous avez fait un périple, vous l'avez dit, à travers les montagnes, parce que c'était là où vous alliez en vacances.
1: Exactement, oui.
0: Alors, c'est quand même des étapes compliquées. Je vois que vous êtes passé par Sisteron, par Valoir, par Annecy, donc ça veut dire que vous êtes tapé toutes les Alpes.
1: Ah oui, je suis parti Marseille-en-Plage, le niveau de la mer, pour monter jusque pratiquement un peu plus de 2000 mètres d'altitude de dénivelé. Ou d'ailleurs, malgré que je sois parti début mai, le galibier était toujours fermé, il y avait plus de 2 mètres de neige, donc ça, on a dû sauter un peu cette étape pour arriver après à Valoir. Et après Valoir, c'est pareil, on a dû s'adapter. On faisait tous les matins avec les collègues dans les casernes justement sur place, qui connaissaient très très bien le secteur, me faisaient des fois changer un peu l'itinéraire pour arriver quand même du point de départ au point d'arrivée, mais en passant par un autre itinéraire afin d'éviter les pièges de la montagne en fait.
0: Alors vous étiez complètement seul?
1: Ah oui, tout à fait. J'ai fait j'ai fait la marche moi tout seul dans la totalité. Mais par contre, il y avait sur la troisième semaine, par exemple, j'avais un collègue sapeur-pompier qui a dit ah non, mais moi il a marché pratiquement toute la semaine avec moi et ça m'a aidé aussi, et d'autres collègues qui faisaient aussi un petit bout de parcours avec moi.
0: Oui. Et puis quelquefois des gens qui voulaient simplement vous accompagner pour le principe et qui ont fait quelques kilomètres avec vous.
1: Voilà, il y avait aussi des gens que je rencontrais sur le parcours, et souvent c'était même un peu rigolo parce que je leur demandais d'où ils venaient, alors ils me disaient je viens de là, de la commune juste à côté, et quand moi ils me demandaient, je leur disais moi je viens d'où, mais de où, de quand, d'aujourd'hui ou de plusieurs jours. Alors ils me disaient pourquoi d'aujourd'hui, aujourd'hui je viens de la commune là. Ah oui, mais c'est loin. Ah, je dis, non, mais si on prend les autres jours, je viens de Marseille en plage. Et là ils en revenaient pas comme... Alors donc du coup la conversation s'entamait, et je leur expliquais en fait ce que j'étais en train de faire, et bien souvent ils disent on marche un petit peu avec vous, on vous accompagne sur un petit bout de chemin.
0: Alors c'était des belles étapes de 30 à 40 km par jour avec les problèmes, les périodes où c'était là en montagne. Heureusement vous avez pu vous appuyer sur les sapeurs-pompiers, les casernes des sapeurs-pompiers.
1: Exactement. Donc c'était toute une préparation aussi. Hein. Ça s'est pas fait comme ça. Il a fallu prendre contact avec. D'ailleurs, je remercie le service départemental de secours de Meurthe-et-Moselle qui nous a mis un véhicule à disposition et donc qui nous a permis d'avoir aussi des collègues d'ici de Longwy qui sont venus à chaque fois rouler le véhicule pour m'accompagner, ce qui m'évitait d'avoir un trop gros sac à dos. Il a fallu rentrer en contact avec toutes les casernes quand il y en avait dans toutes les communes où je m'arrêtais, pour pouvoir dormir, me restaurer dans de bonnes conditions en fait.
0: Mais quelquefois ça n'était pas possible, il n'y avait pas de caserne et vous étiez logé chez l'habitant.
1: Voilà, ça m'est arrivé, soit il n'y avait pas de caserne, soit les casernes étaient trop encombrées, on trouvait une solution pour nous loger, ou il n'y avait carrément pas de caserne, comme par exemple sur la commune de Mont-Dauphin, où il n'y a pas de caserne. C'est Mont-Dauphin, une très belle petite commune fortifiée par Vauban, et je suis tombé en plus un jour de repos, et voilà, je suis allé chez l'habitant habitants, où j'ai été vraiment formidablement bien reçu. Comme c'était mon jour de repos, on m'a fait visiter toute la commune de Mont-Dauphin. Nous, on la connaissait surtout pour ses marmottes, en fait, parce que c'est le seul endroit, je pense, où on peut donner à manger et caresser les marmottes. Et en fait, on m'a bien expliqué qu'il n'y a pas que ça. La ville est vraiment très très jolie, avec très belles choses à voir. Et donc, elle m'a Nicole et François m'ont accueilli chez eux et m'ont fait visiter toute la commune. Et non seulement ça, c'était tellement très très gentil. Quand moi je suis parti, et ben c'est aux collègues qui venaient, c'était le jour de remplacement des accompagnants. Et donc, elle a recommencé, elle a refait visiter toute la ville avant qu'ils viennent me rejoindre. Et ils étaient vraiment très très contents aussi.
0: Alors effectivement, je crois que Mont-Dauphin fait partie du réseau Vauban comme Longwy.
1: Oui, oui, tout à fait.
0: Donc c'est effectivement une ville fortifiée par Vauban. Alors ce périple a duré une quarantaine de jours, il a démarré à Marseillan et il s'est terminé à Alexis, puisque c'était là d'où était originaire votre épouse et vous y aviez travaillé en tant que sapeur-pompier.
1: Hein. Tout à fait, oui.
0: Et à cette occasion, le dernier jour, il y a eu tout un ensemble de manifestations qui ont été organisées.
1: Voilà, exactement. Il fallait boucler cette marche et on n'a pas souhaité terminer cette marche comme ça. Donc on a voulu faire une petite organisation sur Lexi en accord avec la mairie, hein, la mairie de Lexi. Mais il faut savoir qu'avant d'arriver à Lexi, je me suis aussi arrêté à Montigny-sur-Cher, là où on habitait en fait, en partenariat avec la mairie de Montigny, où là ils avaient fait un accueil vraiment très très chaleureux. Il y avait, je ne vais pas dire qu'il y avait toute la commune, mais pratiquement tout. Je suis allé marcher encore hier et j'ai été presque plus loin à traverser ma commune qu'à faire ma petite marche. Et du coup, parce que voilà, les gens aiment bien discuter et me retrouver, et voilà, c'était vraiment très très accueillant. Et sur Lexi, donc il y avait des défilés de motos, il y avait des défilés de voitures anciennes, il y avait de la restauration, il y avait de la buvette, il y avait aussi tous les clubs de sport qui ont bien voulu venir, dont le water polo de Longwy. Il y avait deux
0: clubs Costa qui est venu, mais que vous n'étiez pas encore arrivé.
1: Voilà, je remercie d'ailleurs Steven Dacosta qui a tout de suite adhéré. Je l'ai eu au téléphone, il m'a dit oui, moi il n'y a pas de souci, je serai là. Donc il nous a fait honneur de sa présence. Malheureusement, oui, moi j'ai pas pu le voir, j'ai pas pu le rencontrer parce que je marchais pendant ce temps-là, il pouvait pas rester trop longtemps non plus. Mais voilà, je le remercie vraiment d'être venu.
0: Alors c'est un périple de 1400 km, ça veut dire quand même que même si vous étiez pompier professionnel, donc un peu habitué d'épreuves sportives, ça veut dire qu'il faut une préparation.
1: Oui, il y a eu une grosse préparation derrière, donc j'étais encadré, hein. Il y avait un staff médical derrière, les profs de sport aussi, qui m'ont fait faire d'autres exercices que la marche, qui m'ont limité aussi, parce que moi je voulais aller un petit peu trop loin et forcer un peu trop, m'ont dit non, il faut y aller tranquille, on va faire des exercices, on va faire des choses, donc qui ont amené mon corps à pouvoir réaliser cette épreuve sportive.
0: Et puis donc, vous avez aussi fait ça pour sensibiliser au cancer du sein. Je suppose que l'accueil a été bon partout.
1: Oui, avec malheureusement toujours des rencontres sur place ou aussi bien dans les centres de secours que sur le parcours en marchant, quand j'expliquais ce que j'étais en train de faire et pourquoi je le faisais, bien souvent on me disait je suis concerné par ça, je suis actuellement en traitement pour ça, ou je connais quelqu'un, ou voilà, c'était vraiment des fois très très très très touchant les rencontres que j'ai pu faire.
0: Alors périple de 1400 km, avec je disais une quarantaine d'étapes, 36 exactement je crois, c'est ça.
1: Comment?
0: Quarantaine d'étapes.
1: Oui, 36 exactement.
0: Étapes, voilà. Et l'objectif c'est aussi de ramener des sous, notamment en direction de deux structures que vous souhaitez soutenir.
1: Voilà, donc on a justement créé cette association pour pouvoir reverser directement les dons reçus. On va reverser à 100% à deux instituts, deux gros instituts de recherche et de lutte contre le cancer. C'est Oncopole de Toulouse et Gustave Roussy de Paris. À savoir que Gustave Roussy de Paris est une grosse institut connu dans toute la France, mais également dans toute l'Europe.
0: Oui, pour la recherche médicale.
1: Pour la recherche médicale, oui.
0: Et l'Oncopole de Toulouse, c'est là où on soigne les personnes qui,
1: exactement,
0: malheureusement, sont concernées.
1: Oui.
0: Alors, c'est un beau périple, une belle opération. Pour l'instant, on n'est pas encore le bilan financier.
1: Non, pas non, c'est parce qu'en fait, on avait aussi des petits, on avait créé des petits objets qu'on a mis aussi en vente. Et ben, il faut qu'on fasse le maintenant nous le tri de ce qui a donné, ce qui a été donné, ce qui a été vendu et de ce qui a été donné en don. Et donc, je peux pas malheureusement pas avancer de chiffres comme ça sans être sûr de ce qu'on a récolté.
0: Bon, l'essentiel, c'est effectivement d'avoir réalisé l'opération, et puis vous aurez l'occasion de nous donner les éléments plus tard et là-dessus. Quelles sont les étapes qui vont le plus marquer au-delà de Mont Dauphin dont vous avez déjà parlé? Ou parce que c'était très difficile physiquement, vous l'avez dit, avec les 2 mètres de neige à par endroit, oui. Ou bien par les rencontres que vous avez faites?
1: Il y a plusieurs choses. Il y a les rencontres, effectivement, hein, des endroits où j'ai rencontré de belles personnes, où on a vraiment sympathisé. Et puis, les endroits où c'était les communes où on devait retourner, en fait, où on devait aller. Là, c'était vraiment des communes où on était allé certainement plusieurs fois. Et donc, le fait de me retrouver là, parfois, c'était très, très, très prenant, très compliqué, oui.
0: Alors, on approche de la date anniversaire de la mort de votre épouse, puisque c'était le 7 juillet 2022, donc ça doit être un moment difficile pour vous.
1: Oui, il y a pas que cette date-là, mais oui, c'est des périodes, des moments dans l'année comme ça qui font que c'est un peu compliqué encore, oui.
0: Alors, vous avez fait cette première opération après avoir créé l'association Valérie 54. Est-ce que vous envisagez d'autres opérations?
1: Ah oui, j'ai pas du tout l'intention de m'arrêter là. j'ai vraiment l'intention de continuer. J'ai justement le long de cette marche, je pensais beaucoup à ce que j'allais réaliser l'année prochaine. L'année prochaine, on va refaire ça. Alors, j'ai des idées que je soumettrai aux membres de l'association. Voir peut-être qu'eux aussi ont des idées, voir ce qui a bien fonctionné, ce qui a moins bien fonctionné, et de là après l'année prochaine faire d'une autre manière, mais toujours sur la base des 1000 km, mais on verra. Mais je m'arrêterai pas là, c'est sûr.
0: Alors si on veut vous soutenir ou financièrement ou participer à l'association, qu'est-ce qu'on doit faire?
1: Alors il y a actuellement le compte Facebook et Instagram sont toujours ouverts. Donc il y a toutes les explications dessus, il y a tout ce qu'il faut pour pouvoir faire des versements, les gens qui désirent faire des versements, voilà ça.
0: Donc il faut mettre Valérie 54.
1: Association Valérie 54 pour vaincre le cancer.
0: Et donc on devrait pouvoir trouver ça sur internet facilement, c'est ça? Notamment avec un compte
1: LOASSO. Donc on retrouve sur les deux sites, hein, on les retrouve dessus, et il y a tout ce qu'il faut pour pouvoir faire les versements.
0: Et si on veut simplement ou en plus participer à l'association pour vous rejoindre, qu'est-ce qu'on doit faire?
1: Eh ben, il y a aussi sur les sites des réseaux sociaux, il y a aussi tout ce qu'il faut pour nous contacter. Il y a l'adresse mail de l'association, donc ils peuvent très bien nous contacter et nous dire s'ils veulent venir membre de l'association.
0: Comme vous habitez ici, l'association est locale.
1: L'adresse de l'association est d'ailleurs mon domicile.
0: Et l'objectif étant de continuer le travail que vous avez lancé.
1: Oui, tout à fait.
0: Merci Bernard Leroy, donc ancien pompier professionnel qui avait réalisé cette opération et créé l'association Valérie 54. Et on va écouter de nouveau votre ami Mike Leon pour un deuxième morceau.
1: Voilà, alors c'est un morceau qui pourrait une association, l'association qui s'appelle Les Roses, qui m'a soutenu, qui me soutient encore et qui m'a souvent envoyé des petites vidéos avec des petites chorégraphies de danse. C'est en fait une association qui se bat toute l'année pour la lutte contre le cancer du sein, et donc ils sont aussi amis, en ami commun Michael Leon, et il leur a écrit aussi cette magnifique chanson.
0: Et puis il y a une chorégraphie.
1: Voilà, et donc c'est son épouse qui est danseuse à Michael Leon, donc Jessie, qui a fait la chorégraphie de cette danse là. Et voilà, je les embrasse tous de tout cœur, l'association des Roses, Mike et Jessie.
0: Et puis Brigitte et Cynthia.
1: Brigitte et Cynthia, bien sûr, qui ont œuvré, et les collègues, hein, des collègues sapeurs-pompiers de d'ici, de Longwy, dont le chef de centre qui a tout de suite adhéré au projet, qui est venu d'ailleurs, Alexis, mettre en place tous les véhicules, et qui a détaché tout le monde pour être là le jour de l'arrivée.
0: Merci, donc on vous donne rendez-vous pour le prochain périple l'année prochaine.
1: Ah, et avec grand plaisir.
0: Merci, on écoute donc Mike Leon pour Les Roses.
1: Merci à vous.

0: Voilà, La couleur des roses, donc Mike Leon qui rendait hommage à l'association qui s'occupe de la lutte contre le cancer du sein, et c'était après avoir reçu Bernard Leroy, donc ancien pompier professionnel, qui a fait tout un périple, 1400 km à travers la France pour sensibiliser à cette problématique du cancer.
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0: Nous accueillons maintenant notre deuxième invitée, Sarah Cancelotti. Qui est une artiste, peintre, qui expose actuellement dans un bar, l'appartement à Longuillot. Alors, Sarah Cancelotti, ça fait longtemps que vous faites ce type de portrait ou autre, de visage?
3: Alors déjà, bonjour à tous. Et alors, pour répondre à la question, oui, ça fait déjà depuis toute petite que je dessine. J'essaie de trouver mon style. Et là, ces derniers temps, j'étais axée sur les visages. Les visages, les émotions, les cultures différentes. J'essaie de faire des séries de portraits pour essayer de créer un lien entre mes dessins. Mais sinon, j'ai plein de styles différents. Ça peut être l'abstrait, ça peut être l'aquarelle, l'acrylique, l'huile.
0: Alors, voilà. Vous dites que vous avez démarré très jeune à faire des dessins. À l'école, vous faisiez déjà des dessins.
3: Depuis toujours.
0: Ouais. Ouais, ouais. Mais vous n'êtes pas devenue une artiste professionnelle.
3: Non.
0: Vous avez suivi une autre carrière professionnelle.
3: Oui, je suis éducatrice spécialisée à la base.
0: Voilà. Et est-ce que justement, cette partie de vous permet de vous évader un peu des problématiques professionnelles?
3: Oui, c'est surtout un refuge, un exutoire pour dire... autrement, les choses qu'on ne dit pas avec des mots, je trouve, c'est un bon outil, que ce soit pour les thérapies aussi dans le milieu professionnel ou pour moi. Et puis c'est un exutoire, clairement, c'est un exutoire, et ça me permet de me libérer, d'avoir un espace d'évasion et de création.
0: Alors c'est une création, vous êtes complètement autodidacte.
3: Complètement, sur tout ce que je fais.
0: Vous n'avez jamais pris de cours, rien?
3: J'y pense, mais j'ai peur d'être un petit peu trop bridée sur... Je pense que la façon d'apprendre va certainement me mettre des limites, et du coup c'est ce qui fait que j'hésite à me lancer dans les cours.
0: Et vos productions, c'est de tout genre? Aujourd'hui c'est des portraits, c'est des visages, mais ça a été autre chose aussi?
3: Ça a été beaucoup d'abstraits aussi, suite à des demandes de personnes qui voulaient obtenir des tableaux pour chez eux. Mais sinon, c'est vrai que les visages me plaisent beaucoup. Même dans la photographie, j'aime beaucoup les visages, les rides, les petits détails, les petites fissures, tout ce qui est fragilité, j'aime beaucoup le faire ressortir dans mes dessins.
0: Avec différentes techniques.
3: Là, sur ces dessins-là, j'ai utilisé de l'aquarelle et du feutre. C'est ce qui me plaît le plus, l'aquarelle. C'est plus distendu, plus vaste. Je trouve qu'on peut créer des effets de profondeur. C'est ce qui me parle le plus.
0: Et sans avoir appris la technique.
3: Sans avoir appris.
0: Vous avez découvert tout cela?
3: J'expérimente au feeling et à l'instinct. En fait, je me mets devant ma feuille et puis j'essaye de développer un petit peu instinctivement mon dessin. Après, je m'imprègne aussi d'artistes connus, comme Jenny Savy ou Bacon, j'aime beaucoup, qui a un esprit un peu torturé, très fragile, très démembré. Voilà, c'est un petit peu mes inspirations.
0: Alors, les visages que vous peignez, que vous dessinez, ce sont des visages de personnes que vous connaissez?
3: Non, pas forcément.
0: Pas
3: du tout, non. J'essaie toujours de m'imprégner de culture, de visages de mondes différents. Parfois, je m'imprègne d'une photo, mais je ne connais pas du tout ces personnes.
0: Alors, les portraits, ce ne sont pas forcément des portraits de personnes qui ont un physique avantageux.
3: Pas toujours. Et peut-être qu'on ressent un petit peu le manque manque de technique peut-être dans mes dessins. Je trouve que c'est assez disproportionné parfois. C'est assez écorché quand même.
0: Alors, vous exposez dans un établissement local, un bar, l'appartement à Longuillot. C'est le propriétaire qui vous a proposé de faire cela?
3: On en avait déjà parlé plusieurs fois auparavant. Et c'est vrai que ces derniers temps, comme je réalisais un peu plus de dessins, j'ai décidé de les exposer plutôt que de les garder chez moi. Sans grande conviction au départ, mais je trouve que c'est intéressant.
0: Alors, vous exposez dans un établissement local, un bar, l'appartement à Longuillot. C'est le propriétaire qui vous a proposé de faire cela ?
3: On en avait déjà parlé plusieurs fois auparavant. Mm-hmm. Et c'est vrai que ces derniers temps, comme je réalisais un peu plus de dessins, j'ai décidé de les exposer plutôt que de les garder chez moi. Mm-hmm. Sans grande conviction au départ, mais je trouve que c'est intéressant. Et puis comme sur Longuillot,

0: exposition que vous avez faite.
1: Pas du tout, oui.
0: Vous avez exposé aussi à
1: au puits, il y a quelques années, oui. C'était en plein mois d'août, donc un petit peu calme. Mais c'est vrai que c'est une difficulté de se mettre en avant, je trouve. On est toujours un peu pudique de montrer ce qu'on fait. Puis on a un œil un petit peu trop critique aussi sur ce qu'on fait. Donc, moi, personnellement, je vois tous les défauts quand je dessine.
0: Mais c'est ce qui se fait aussi l'art, que tout n'est pas parfait. Et donc, comment vous travaillez? Donc, vous travaillez au Luxembourg aujourd'hui?
1: Oui, dans un domaine totalement différent. Je suis responsable administrative. Mais auparavant, j'ai été éducatrice spécialisée et j'utilisais beaucoup ces techniques, ces outils-là pour travailler, notamment avec des détenus toxicomanes.
0: Oui, ça a d'ailleurs été l'objet d'un
1: mémoire. J'ai été en étude, oui.
0: Et donc, l'importance de l'art, de l'expression picturale, par exemple, est importante pour vous.
1: Très bon outil.
0: Vous dites qu'il y a un côté thérapeutique.
1: Très thérapeutique pour des personnes qui sont dans un mutisme complet. Je pense que c'est un outil d'expression, d'évasion aussi. Et ça permet de faire ressortir une émotion qui est un peu enfouie, et je trouve ça un très bon outil.
0: Et vous avez eu l'occasion de l'expérimenter à travers des publics justement en difficulté, toxicomanes.
1: Public toxicomane dans un centre de détention. On a mis en place un projet pour la fête de la musique, donc pour un rappeur, donc écriture et musique, et puis une fresque collective avec un groupe de détenus en soins thérapeutiques, et aussi des réalisations plus individuelles sur des projets personnalisés.
0: Et puis ça s'est arrêté puisque vous avez changé d'orientation.
1: Et j'ai changé d'orientation, je me suis dirigée vers les enfants, donc pendant presque une dizaine d'années. Et puis maintenant j'ai complètement changé de domaine.
0: Vous êtes dans la partie administrative, c'est ça?
1: Bah, depuis que j'ai eu ma petite, j'ai décidé de mettre la priorité sur un quotidien plus stable, plus
0: figé. Oui, d'avoir moins de temps dans les déplacements et autres.
1: Mais je compte bien reprendre.
0: Alors, vous travaillez donc sur ces portraits, sur ces différentes productions. À quel moment? Le soir, le week-end?
1: Surtout le soir. La nuit, j'aime beaucoup. Et quand je suis seule, surtout.
0: L'inspiration vous vient à tout moment?
1: Pas toujours. Des fois, c'est difficile.
0: Oui. Vous mettez à la table et vous...
1: Bon, je me mets devant ma feuille, j'essaie de commencer par un portrait, puis souvent je pars en cacahuète complètement et parfois je rate complètement mes dessins aussi. J'arrive à une finalité où parfois je veux trop le retravailler, je rate complètement mon dessin. Et puis voilà, je vais à l'instinct en fait, j'ai pas de but précis.
0: Oui, et comme il n'y a pas d'enjeu ni financier ni autre, vous pouvez travailler.
1: Là, je me sens pas, je me sens pas brimée ou... Enfin, j'essaie de ne pas me mettre de limite. Après, je me rends compte quand même que je suis dans un certain confort de style, à force. Donc j'espère pouvoir vraiment me libérer complètement et atteindre mon style, vraiment. C'est déjà mon style, mais j'aimerais le rendre encore plus dérangeant.
0: Et c'est-à-dire, vous voulez évoluer vers quoi? Vous parliez d'artistes qui vous inspiraient.
1: Idéalement, un style tel que Jenny Savage, j'aime beaucoup. Je trouve que la beauté du corps et de la chair est très très bien exprimée, et les visages surtout, j'aime beaucoup. J'aime beaucoup les visages. Après, la photographie, c'est vraiment ce qui me plaît le plus.
0: Oui, parce que vous dites que vous avez toujours aimé écrire,
1: toujours,
0: et davantage que tout, faire de la photo.
1: Oui, j'aime beaucoup la photo. Et encore une fois, les visages. Je trouve qu'on arrive à raconter une histoire à travers une photo ou un portrait. Les rides, le regard, la manière de se tenir, je trouve que ça parle beaucoup. Le noir et blanc surtout.
0: Oui, justement, le noir et blanc est plus important
1: pour faire ressortir
0: les traits du visage notamment. Quoi.
1: Après, tout ce qui est artistique, j'aime beaucoup. Ça a toujours été mon exutoire, donc j'essaie de développer tout ça au fur et à mesure.
0: Et l'écriture?
1: L'écriture aussi, j'aime beaucoup.
0: C'est-à-dire,
1: je suis passionnée par Cioran, par exemple, Rimbaud, les classiques, Verlaine, Hugo, mais Cioran, très écorché, très torturé, parfait, j'aime beaucoup. J'utilise parfois certains de ces mots dans mes tableaux.
0: Et vous souhaitez rédiger quelque chose, justement?
1: Pourquoi pas?
0: Mais une histoire, ou bien des poèmes, ou bien autre chose?
1: Ouais, j'aime beaucoup les écritures saccadées, très biographiques. Tout ce qui est poétique, c'est assez captivant.
0: Et pour revenir au dessin, donc vous dessinez et peignez avec différentes techniques, on l'évoquait. Donc aujourd'hui, c'est plutôt quoi?
1: Aquarelle et feutre.
0: Aquarelle et feutre.
1: Ouais. Mais j'aime beaucoup l'huile. L'huile, c'est une texture que j'aime beaucoup.
0: Mais vous parlez aussi du stylo, du feutre.
1: Stylo, pointe fine, la base pour moi pour faire un dessin. Mais l'aquarelle, je trouve que c'est très vaste.

0: on peut faire plein de d'effets. Et les techniques plus texturées comme l'acrylique et l'huile. Ouais.
1: Donc voilà, beaucoup de possibilités.
0: Beaucoup.
1: Pour vous,
0: très vaste.
1: Pour pouvoir vous exprimer et sortir du quotidien qui est quelquefois pas facile. Ouais. Très bien, donc votre prochaine exposition.
0: Eh bien là, on va encore rechanger les portraits qui sont affichés à l'appartement. Donc il y en aura d'autres prochainement. Et puis après, je suis ouverte à toute proposition. J'ai pas de projet en vue, mais pourquoi pas développer. En tout cas, ça m'a donné envie de créer davantage.
1: De créer davantage.
0: Ouais.
1: Eh bien donc, on donne rendez-vous à ceux qui veulent vous découvrir. C'est tous les jours, puisque l'appartement est ouvert tous les jours.
0: Je pense qu'il est ouvert tous les jours.
1: Y compris en ce moment avec la Coupe du Monde de football qui est retransmise chez lui. Et puis le prochain accrochage des nouvelles toiles.
0: Je pense d'ici une dizaine de jours, il y aura d'autres portraits. Ouais.
1: Donc on peut s'y rendre pour voir celles qui sont actuellement.
0: Il faut lever la tête.
1: Dizaine de jours.
0: Alors,
1: c'est un sujet que vous évoquez.
0: Oui.
1: Et on se rend compte que beaucoup de gens ne lèvent plus la tête.
0: C'est ce qui me choque beaucoup, c'est qu'il y a beaucoup la présence du téléphone, notamment dans les bars. Mm-hmm. Et les gens oublient souvent de regarder ce qu'il y a autour d'eux, que ce soit des tableaux ou des gens, simplement assis à côté d'eux. Je trouve qu'on perd le sens de l'observation, de l'écoute, du regard. Donc, levez la tête, prenez le temps de regarder tout ce qui se passe autour. Et voilà.
1: Y compris donc vos tableaux et vos dessins et vos portraits.
0: Voilà.
1: Merci Sarah Cancelotti,
0: merci,
1: et bonne continuation à vous. Et on fait une pause musicale. Voilà, donc dans quelques secondes, la pause musicale qui va pouvoir arriver quand l'ordinateur voudra bien le mettre
0: en route.
1: C'est la chaleur. Ouais. Mais j'en profite pour signaler le problème technique que l'on a actuellement avec notre émetteur qui pose question. Vous avez certainement pu vous en rendre compte depuis dimanche avec une baisse du volume et on passe en mono pour ceux qui utilisent encore la fréquence, la FM.

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0: 19h.
1: Aujourd'hui, nous sommes en région Bourgogne-Franche-Comté.
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1: Nous sommes dans les rues de Toiria, un petit village du Jura. Nous avons rendez-vous avec Paco et Amandine à la fruitière 1900. Nous allons découvrir la fabrication du comté AOP à l'ancienne et au feu de bois dans la dernière fruitière de comté à l'ancienne. On va découvrir en public la fabrication. Allez, on pousse la porte.
3: Bonjour, j'arrive.
4: Bonjour,
3: vous allez bien?
4: Ça va et bien.
3: Bienvenue.
4: Merci. Bonjour.
5: Je m'appelle Paco Janssen, j'ai 27 ans et je suis fromager depuis une petite dizaine d'années maintenant, mais surtout passionné de fabrication à l'ancienne. Heureusement qu'on est deux avec Amandine pour reprendre ce projet, parce que j'aurais jamais pu reprendre ça tout seul. Il y a une partie fabrication, mais il y a toute une partie commerce, marketing et administratif qui est conséquente, et que voilà, faut bien comprendre que c'est un projet qu'on peut faire seulement parce qu'on est deux. Moi tout seul, je n'aurais pas pu en tout cas.
1: C'est parti pour l'aventure avec Amandine, Paco et les visiteurs du jour. Alors là, on va planter le décor, il est 8h du matin. On est dans la salle, dans la fruitière, on appelle ça comme ça. Il y a un feu, un grand feu avec un chaudron dessus. Il y a déjà, il y a déjà du lait dedans, on entend. C'est mélangé tranquillement. Et là, en face de nous, il y a pas mal de bancs en bois. C'est là où les personnes vont pouvoir s'installer et assister à la fabrication. Alors, on va peut-être commencer à discuter avec Paco déjà, parce que là, il y a un seau qui sort. Qu'est-ce que c'est ?
5: Alors ça, c'est une partie de nos ferments lactiques que je vais mettre dans mon lait frais de ce matin. Et c'est ça qui me permet d'ensemencer mon lait en ferments, bactéries lactiques, toutes les choses qui seront utiles pour l'affinage du fromage.
1: Là, on sent l'odeur déjà, il y a une odeur assez forte.
5: Voilà, bah, c'est en fait parce qu'on travaille sur le petit lait de la veille. Donc c'est le restant de notre fabrication, hein, le petit lait. Et bien, on va récupérer toujours le petit lait de la veille pour réensemencer le lait frais du lendemain, un peu le même principe que le pain au levain, quoi. Là, ça, c'est la présure. Donc, la présure, c'est ce qui va nous servir à faire cailler le lait. Et celle-ci, elle est d'origine naturelle, donc c'est d'origine animale, hein, la présure. Là, j'ai 450 litres de lait dans le chaudron et ça me fera qu'une seule meule de comté à la fin. À peu près de 40-45 kilos, quoi.
1: Alors là, on sort le chaudron du feu.
5: Voilà, là on a fini la première chauffe, celle qui va nous permettre de mettre les ferments et la présure à bonne température. Donc là, on le sort du feu et vu que le cuivre est bien épais et bien chaud, eh ben, on va mettre presque une heure à perdre un degré au début quand on le sort du feu. Donc ça garde relativement bien la chaleur, quoi. Le fromage AOP Comté, c'est déjà le premier AOP français. Donc c'est le fromage préféré des Français en termes de consommation. Et ensuite, nous, dans la filière, on est vraiment sur un esprit de coopérative encore, hein, de coopération. Et on doit tous travailler main dans la main pour, à la finalité, avoir un bon fromage. Donc c'est un fromage d'une quarantaine de kilos, il faut environ 400 litres de lait pour produire une seule meule de comté, et il faut donc 20 vaches à peu près sur deux traites pour toujours une seule meule de fromage à la fin.
3: Il est 8h45, c'est l'heure d'ouvrir. Hop. Bonjour.
6: Bonjour, bonjour, monsieur, dame.
3: Rentrez.
7: Merci.
8: Merci.
9: Bonjour.
3: Voilà, là vous avez encore un petit quart d'heure soit pour vous balader ou allez vous installer sur les petits bancs.
9: D'accord.
3: Vous passez par là, la pièce là sur votre droite, et vous montez les petits escaliers.
9: Merci beaucoup.
3: À tout à l'heure.
9: À tout à l'heure.
10: On est en vacances mais pour la semaine et en fait on a été conseillé, on nous a dit de venir là, que c'était super et qu'il y avait une démonstration de fabrication de l'eau.
11: Quand on m'a dit qu'il y avait un atelier pour regarder, bah moi j'étais bien partante.
12: Vous, est-ce que tout le
0: tout le monde va bien déjà.
7: Oui.
0: Ça va, le réveil n'a pas sonné trop tôt pour être à bonheur. Bon, bah, je vais me présenter. Déjà, moi, je m'appelle Paco, j'ai 27 ans. Et la charmante femme que vous avez pu croiser en passant par le magasin, c'est Amandine qui a 24 ans. Et donc, nous, on a pris ensemble la fruitière il y a un peu moins de 2 ans. Ça fera 2 ans cet été. Donc moi j'étais plutôt déjà à la base avant de reprendre ici dans la fabrication de fromage à l'ancienne et Amandine plutôt dans le commerce agroalimentaire, le marketing. Donc on avait justement deux profils qui matchaient bien pour ce projet là. Donc là ce matin on va avoir 2 heures et d'ici 2 heures on aura quasiment fini la fabrication, hein, la transformation en tout cas du lait en fromage. Pour le moment on a 450 litres de lait liquide. C'est pour le moment le même lait qu'on a on a le matin au petit déjeuner. Hein. Donc là, voilà, c'est encore du lait liquide. Et j'ai déjà commencé à travailler mon lait il y a 1 heure ce matin. Donc tout doucement, là maintenant, il va changer d'état. Donc changer d'état, ça veut dire qu'il va passer de l'état liquide à l'état solide. Donc dans environ 40 minutes, il sera solide. Et pendant ces 2 heures de fabrication, moi je vais essayer de vous expliquer au mieux un petit peu ce qui se passe dans le lait, ce qui se passe dans la filière laitière aussi de l'AOP Comté. Mais il faut vraiment pas hésiter à poser des questions, hein. Même s'il y a un petit micro qui peut être impressionnant aujourd'hui, c'est pas très grave. Donc s'il y a des choses que j'aborde pas, faut pas hésiter à me demander, ou même s'il y a des choses que j'aborde et qui sont pas claires, faut pas hésiter non plus vraiment à poser des questions et ce sera plus agréable pour tout le monde, quoi.
8: Ok, eh bien moi je poserai déjà bien une question. Quand est-ce qu'on mange ? Ah, je crois que ça va donner faim. Très très faim.
0: Pour le moment, on est sur l'étape de caillage du lait, donc c'est-à-dire le changement d'état un petit peu du lait. Est-ce que vous savez ce qu'on a mis dans le lait pour le faire cailler ?
9: La pluie.
0: C'est ça, c'est la pluie. Et ça, on en a besoin pour tous les fromages. C'est pas que pour le Comté, n'importe quel fromage. En fait, l'idée c'est un petit peu la même pour tous les fromages. C'est qu'on va vouloir enlever une partie de l'eau du lait pour conserver plus longtemps le lait. C'était ça la problématique de base. Donc après, tu as différentes familles de fromages où on va enlever plus ou moins d'eau. Tu as par exemple les pâtes molles comme le Mont-d'Or, le Camembert, le Munster. Ceux-là, tu enlèves un petit peu d'eau. Après, tu as les pâtes pressées non cuites, donc les raclettes, les morbiers, les tomes. Tu enlèves encore un peu plus d'eau que dans une pâte molle. Et nous, on est sur la troisième famille, c'est les pâtes pressées cuites, donc le Comté, le Beaufort, l'Emmental. Et là, on va enlever un maximum d'eau du lait. Donc ça va être là où on a le moins de rendement. Hein.
9: C'est quoi la troisième?
0: Et bien justement, ça c'est ma question. Qu'est-ce que c'est que ce petit flacon-là et d'où ça vient? Et parce qu'on en a besoin pour tous les fromages. Alors il y a deux types de présure, hein, qui existent aujourd'hui. Tu as la présure chimique recréée par l'homme, mais qui celle-ci est interdite en AOP Comté. Donc là, nous, on travaille avec la présure naturelle.
9: Oui, la caillée et tout, voilà, de veau.
0: Voilà, donc c'est une partie, en fait, de l'estomac du veau, hein, où on va récupérer une enzyme. Parce que c'est pas une bactérie, la présure, c'est une enzyme. La légende, elle raconte que tout a commencé il y a très très longtemps, hein, qu'on sait faire du fromage. Et ben, à l'époque où ils n'avaient pas de seau, ils avaient un peu des panses d'animaux séchés comme celle-ci. Et un beau jour, il y a un marcheur qui est parti avec son lait liquide dans sa caillette de veau. Il a marché plusieurs kilomètres. Et comme par magie, quand il est arrivé, c'était plus du lait liquide, mais du fromage blanc. Parce que le fromage blanc, c'est simplement du lait caillé. Donc c'est finalement ce qu'on est en train de faire un peu plus rapidement. Hein. Mais on va avoir ce lait caillé aussi. Je ne peux pas faire du lait à Comté avec toutes les races de vaches. Est-ce que vous avez une petite idée de quelles sont les races? Parce qu'il y en a deux qui sont autorisées dans l'AOP Comté.
11: La Montbéliard.
0: La Montbéliard.
9: Et la Simmental.
0: Et bravo. Bon, on a les deux gagnants au premier rang, voilà.
5: On a la Montbéliard, c'est vraiment la star du Comté, on va dire. Parce que pour 95% du lait à Comté, c'est la Montbéliard. Donc ça va être celle-ci. Et la deuxième qui est autorisée, c'est une cousine un petit peu, c'est la Simmental. Donc les deux, c'est des blanches tachetées marron. Hein. Pour les différencier dans les prairies, il y en a une qui est plutôt marron qui tire vers l'orange et l'autre plutôt marron foncé, brun foncé. Quoi.
12: Me font les vaches font me font les vaches font me.
0: Nous, en tant que fruitière, on a une zone de collecte, c'est-à-dire qu'on ne peut pas aller récupérer notre lait n'importe où, hein, et jusqu'à très loin, parce qu'on a un cercle, un diamètre de 25 km autour de notre zone de production. Donc moi, ici, depuis l'atelier là, J'ai 25 km de rayon pour trouver tout mon lait. Et ça, c'est pareil pour n'importe quelle fruitière. Donc, je ne vous ai pas dit, hein, mais c'est vrai qu'on est les derniers à fabriquer comme ça à l'ancienne. C'est qu'il y a quand même plein de bonnes raisons. C'est que c'est beaucoup moins productif que ce qui se fait aujourd'hui dans une fruitière actuelle. Et pour le travail, c'est un peu plus de pénibilité pour l'humain que ce qui se fait aussi aujourd'hui. On a un peu soulagé quand même l'humain dans les ateliers modernes. Donc, nous, en moyenne, on fait une meule par jour de fabrication, alors que les 139 autres fruitières, on est plutôt, on va dire, entre la deuxième plus petite va être à 15 meules et la plus grosse à 100 meules par jour de fabrication. Donc, on est déjà hors compétition en termes de productivité. Hein. C'est pas grâce à nous que vous allez trouver du comté un peu partout en France, dans les rayons. Nous, on est plus là pour préserver quelque chose. Il peut y avoir un peu d'industriels en comté, c'est-à-dire des groupes qui sont assez grands, mais par contre, en fait, ils auront tous les mêmes contraintes que les autres fruitières, c'est-à-dire 25 km de rayon pour trouver tout leur lait. Et ça, c'est assez chouette parce que finalement, on n'aura jamais de concurrence, en gros, déloyale, hein, parce qu'on n'aura jamais un groupe qui peut aller chercher à 50, puis 100 km, puis 200 et fabriquer beaucoup plus que tout le monde en comptait. Et c'est pour ça aujourd'hui qu'on a encore 140 fruitières, alors qu'on pourrait en soi en avoir que 5 qui fabriquent la quantité que des 140. Mais en fait, quand vous prenez la route, vous voyez souvent des panneaux fruitières, c'est dû à cette zone de collecte. C'est que tous les 10, 20, 30 bornes, on doit recréer une fruitière si on veut pouvoir transformer ce lait en comté. Et ça, c'est un super point du cahier des charges.
8: Fruitière, j'ai employé déjà ce terme de fruitière. Paco emploie ce terme de fruitière. Fruitière.
0: Pourquoi vous êtes dans une fruitière et non une fromagerie, même si fromagerie c'est pas faux, hein. Ici on a ce terme fruitière qui est très répandu, et ça depuis très très longtemps. Mais il a une origine, ce nom, est-ce que vous savez un petit peu d'où ça peut venir ça?
7: De la vignage.
13: Non, c'est là.
8: Non,
13: c'est
8: pas la
13: vignage. Les paysans qui amenaient le fruit de. De la traite,
0: chacun en mettait le fruit de leur récolte, le fruit de leur travail ici en commun. Donc c'est un peu l'ancêtre et la même chose finalement qu'une coopérative, une fruitière. C'est là où tout le monde dépose le fruit de sa récolte et fait fructifier son travail. Donc il y a très longtemps, hein, parce qu'on a déjà retrouvé des écrits du terme fruitière dans le Jura du XIIe siècle. Donc c'est quand même assez vieux ce système-là. Aujourd'hui, tu n'as pas le droit de faire du comté avec le lait d'une seule exploitation. Ça, c'est interdit. Moi, j'achète 150 litres à 3 producteurs différents, là, dans un rayon de 10 km, pour pouvoir rentrer dans les clous du cahier des charges, hein, de l'AOP. Parce qu'aujourd'hui, je pourrais acheter 450 litres à une seule personne, parce que 20 vaches sur 2 traites, ils ont la capacité de les produire. Mais moi, je ne pourrais pas fabriquer du comté avec ça. Et méfiez-vous, si un jour on vous vend du comté fermier dans le sud à un très beau prix, c'est louche parce que le comté fermier, ça n'existe pas, c'est même interdit par l'AOP. Hein. On est obligé d'avoir un lait de mélange. Quoi. C'est vraiment pour préserver la tradition et la naissance un petit peu de ce fromage.

0: Donc là, on a commencé le caillage du lait. Donc jusqu'à il y a 5 minutes, il n'y avait aucune différence visuelle. Hein. C'était du lait liquide il y a encore 5 minutes. Et là, on commence à plutôt passer sur une texture yaourt à boire, on va dire. C'est un peu plus épais que du lait liquide. Et dès qu'on a vu ce petit changement, ça veut dire que dans les 5 minutes, on va devoir découper le lait caillé. Donc à partir du changement qu'on a vu, il faut vraiment rester à côté de votre chaudron. Et c'est pas le moment d'aller boire un coup chez le voisin. Parce que c'est un peu l'étape la plus importante quand même de la fabrication.
1: Oui, alors ça, c'était juste pour attirer votre attention, puisque, comme Paco nous l'a dit, nous arrivons à un moment important de la fabrication. Bon, sinon l'alarme, stop, maintenant.
0: Nous, on va venir hein, trancher manuellement, on va venir découper manuellement avec cet outil-là. Aujourd'hui, l'étape-là est très souvent mécanisée aussi, hein, par des tranches cahiers automatisées. Celui-là, c'est un tranche cahier manuel, donc on l'a refait en inox pour des raisons sanitaires, mais c'est exactement le même outil qu'ils utilisaient à l'époque. Est-ce que vous avez une idée de comment il peut s'appeler, sachant qu'il a un nom d'instrument de musique, celui-là ?
2: Mandoline ?
0: C'est pas la harpe et c'est pas la mandoline. C'est pas la luth.
3: La lyre.
0: C'est la lyre, c'est ça. C'est le petit instrument que vous avez dans Astérix et Obélix, là. Hein. Et ben, c'est... Voilà, c'est lui, il chante bien. Et ben, c'est un peu... C'est ce même outil-là. Sauf que nous, il nous sert à découper le lait caillé. C'est une étape très importante parce que c'est à cette étape-là qu'on va en fait réussir à séparer en tout cas la partie liquide d'une partie solide. Si je découpe trop tôt, si maintenant je me dis je ne veux pas être en retard et je commence à travailler avec la lyre alors qu'il n'est pas encore bien ferme non plus, eh ben, je vais tout dénaturer, je vais tout casser le travail un petit peu de la présure et là donc j'aurai 450 litres de bouillie que je pourrais donner au cochon en gros. Donc ce serait un petit peu dommage. Ou même si je scoule le chaudron pendant qu'il est en train de cailler, donc si le lait est en mouvement pendant qu'il est en train de cailler, ce serait la même chose. Il faut vraiment que le lait soit stable et inactif pour qu'il caille. Hein. Et donc, ben ça ferait 450 litres pour les cochons. Mais si à l'inverse, on revient dans une heure et qu'on l'a laissé cailler, mais là, cette fois-ci, il aura trop caillé, on n'aura jamais arrêté le travail de la présure, ben on aura quelque chose de très, très ferme, hein, beaucoup trop ferme. Et en fait, l'eau sera piégée à tout jamais dans mon gel. Moi, là, c'est ça l'objectif, c'est que je la laisse travailler, la présure, pour avoir du rendement, mais que je la laisse pas trop travailler pour quand je découpe, qu'elle puisse libérer l'eau du lait. C'est une histoire un peu de juste milieu. Hein. Faut pas la prendre trop tôt et faut pas la prendre trop tard non plus.

Là, on est pour l'instant juste sur du lait caillé et on va venir nous le trancher pour libérer, hein, pour séparer un petit peu l'eau qui est présente dans le gel. Parce que là, pour le moment, on a toujours 90% d'eau. Dans le lait, vous avez 90% d'eau. Là, c'est toujours du lait, même s'il est caillé. Il est plus sous la même forme, mais il y a toujours autant d'eau. Et nous, on va vouloir un petit peu libérer cette eau-là qui est présente pour l'instant dans le gel. Et ça, c'est une étape commune à n'importe quel fromage aussi. On a du lait liquide le matin, on met une fraisure dedans pour le faire cailler. Et une fois que ce lait est caillé, on va venir le découper plus ou moins pour libérer plus ou moins d'eau du fromage finalement.

voilà un petit peu après à la fin du décaillage, on a obtenu nos grains qui font la taille d'un grain de riz à peu près, hein, plus ou moins. Mais l'objectif en tout cas est rempli, c'est qu'on a assez découpé. Et maintenant, la prochaine étape, en fait, et d'où l'intérêt de jamais arrêter de brasser, de très vite remettre en mouvement, c'est quand on arrête le mouvement, bah, les grains ils vont se déposer au fond du chaudron, le petit lait va se mettre à la surface, et ces grains ils ont un pouvoir d'attraction assez fort à ce moment-là. Donc si tu les laisses reposer, ils vont très très vite reformer des paquets de grains ensemble, hein, à la manière un peu d'une grappe de raisin. Et pour vous donner une image, c'est que nous, en fait, ça, il faut s'imaginer que c'est des raisins, justement, c'est que chaque petit grain est encore gorgé d'eau, et nous, on va vouloir maintenant, la prochaine étape, c'est de sécher tous ces grains de fromage. Donc, l'idée, c'est que vous, si vous avez des paquets de grains, bah, vous allez avoir du mal à sécher les raisins de l'intérieur, justement, ils vont rester humides, alors que tous ceux qui se promènent dans le petit lait, si vous brassez continuellement, ils vont bien sécher de la même manière. C'est pour ça qu'il ne faut jamais laisser le temps aux grains de former des paquets. Jusqu'à la fin, ou à la fin, vous voulez qu'ils forment un énorme paquet qui sera le comté. Mais en attendant, pour bien réussir à les sécher, tous ces petits grains de fromage, bah, c'est très important qu'ils restent en mouvement et qu'ils n'aient pas le temps de s'agglomérer les uns aux autres. Donc là, on va remettre tout ça sur le feu.

Là, on est sur un système de chauffage, il n'y a pas beaucoup plus vieux que ça, hein. Mais c'est bien efficace. Donc, j'avais gardé un petit peu de braise depuis ce matin pour ne pas avoir à rallumer un feu, justement. Là, j'ai mon petit lit de braise qui va me permettre de juste de recharger, de raviver la flamme.

0: là, on a atteint nos 56 degrés de température. À 56 degrés, c'est important de sortir le mélange du feu pour qu'il arrête de monter en température. Ça ne veut pas dire que ça y est, notre grain est assez sec pour être du comté. Mais en fait, ce qu'il faut bien comprendre, c'est que le fromage, avant tout, c'est une histoire quand même de bactéries, de levures, de moisissures, de vie, hein, en fait. Et cette vie-là, elle est sensible à la chaleur. Plus on augmente de température, plus on détruit certaines bactéries, certaines levures, certaines moisissures qui sont présentes là dans notre lait. Là, j'appelle le renfort. Il y a Amandine qui va venir se mettre en face de moi pour qu'on aille à la pêche au fromage.
1: Ça va, tout roule depuis ce matin?
2: Oui.
1: Il vous explique bien?
2: Oui.
1: Ah, super.
3: C'est passionnant.
0: C'est gentil, parce que sinon elle me tire les oreilles le midi.
1: Donc là, voilà, on va passer à l'étape de soutirage. Donc, ce qui veut dire qu'on va aller chercher tout le caillé, tout le fromage qu'on a créé depuis ce matin. Donc nous, on fait à l'ancienne, on fait un soutirage à la toile. Donc on va venir utiliser une baguette métallique, comme ça, qui est souple, dans laquelle on va entourer autour une toile en lin, comme vous voyez dans les bras de Paco. Et donc, avec cette baguette métallique, on va venir racler le fond de la cuve pour aller chercher tous les grains de fromage fabriqués ce matin. Là, petit à petit, en fait, Paco, en arrêtant le brassage, ça nous permet à ce que les grains, petit à petit, viennent se déposer au fond, tranquillement. Et ça va faciliter le fait de sortir le fromage. Là voilà, on a emprisonné 98-99% du caillé dans la toile. Donc là vous voyez, on se bat un peu avec la toile pour faire de jolis nœuds. Parce que vous l'aurez compris, on va venir soulever le sac à l'aide de ces nœuds là. Donc là il y a un bon 75-80 kg dans le sac. Il y a quand même bien du poids.
0: Là, la prochaine étape, c'est la presse. Hein. Donc, faut pas trop traîner à le mettre sous la presse parce que vous entendez tout le petit lait qu'on perd. Hein. Pour le système de pressage, on est sur quelque chose de très ancien, mais de très efficace aussi. Ce qui est vachement agréable quand on travaille dans un atelier qui a plus de 100 ans comme ça. Bah, c'est que finalement, il n'y a pas grand-chose qui peut tomber en panne ou qui peut vous lâcher du jour au lendemain, à part le fromager. Donc là, il part pour une vingtaine d'heures de pressage. Hein. C'est mon premier travail en fait de la matinée. Moi, quand j'arrive ici, c'est de démouler le fromage de la veille, de tout nettoyer ici, et puis je relance le feu pour chauffer le lait du jour, la fabrication du jour. Le sel, lui, va rentrer en jeu seulement demain matin. Donc vous pourrez voir à côté d'Amandine la petite cave d'affinage qui a la meule la plus proche de vous de la vitre, c'est celle d'hier. Et dès que vous reculez d'une meule, vous reculez d'un jour de fabrication.
4: Rien à voir, mais j'y pense parce qu'on entend couler le petit lait. On n'en a pas parlé, mais le petit lait est donné pour nourrir des cochons. On ne le jette pas.
5: L'affinage du comté, c'est 4 mois minimum. Donc ça, c'est dans le cahier des charges. En dessous de 4 mois, tu pourras même pas l'appeler comté. C'est un fromage, un comté en devenir, mais c'est toujours pas du comté. À partir de 4 mois, il a l'appellation comté. Et après, il n'y a pas vraiment de maximum d'affinage, hein, en tout cas dans la réglementation. Et aujourd'hui, moi, le plus vieux que j'ai goûté, c'est 72 mois. Donc, c'est déjà quand même très costaud. Et après, on peut encore... j'ai déjà entendu parler de 128 mois. Donc, après, il n'y a pas de limite haute. Mais disons que ce qui se fait le mieux et le plus, en général, ça va être 3 déclinaisons. Un doux qui a environ 6 mois, un fruité qui aura environ 12 mois et un vieux qui a entre 24 et 36 mois. C'est ce qu'on retrouve le plus généralement. Mais on peut aller au-delà et c'est toujours du comté. Quoi.
1: Là, on a 860.
2: On est bien.
1: On faisait pour un bon mois de conservation et avec le sous-vide, vous l'ouvrez même dans 6 mois, on est bien. Quoi. Du coup, là, je vous mets ça en sous-vide.
2: Ouais. Exactement.
6: Et on va prendre du fruité.
2: 400, comme ça, ouais.
1: Et 400 et 400 en vieux et en fruité.
2: Voilà. Hein, bah, comme ça, on en a pour...
1: Pas de problème.
2: c'est très intéressant. C'est très intéressant et puis c'est très très bien expliqué. Donc il est vraiment superbe. Donc, voilà, c'est top.
3: Du coup, vous repartez avec du comté.
2: Exactement. On en a pour 6 mois là.
3: Alors c'est ce qu'on croit, mais que je crois que quand on goûte, il n'y en a pas pour 6 mois.
2: Ça va très très vite, ouais. Je pense qu'on va l'attaquer dès ce soir.
7: Ouais, alors un peu plus, nous. Ouais, voilà. Deux tranches comme ça, s'il vous plaît, oui.
0: Deux sous vide.
7: Deux sous vide, oui, s'il vous plaît. Ah non, non, c'est pareil. C'est pareil.
8: Ah, allez, hop. On est en vacances, on est arrivé hier soir, et c'est la responsable du gîte qui nous en a parlé, et vu qu'on aime bien le fromage, et ben, on a décidé de venir visiter la fritière. Et franchement, c'était super intéressant, on a beaucoup aimé, et on a appris beaucoup de choses.
5: Il y a un site qui s'appelle Fruitière 1900 qui appartient à la commune, et celui-là, il est plus pour promouvoir le bâtiment communal, donc la fruitière dans laquelle on exploite ici, hein. Et ça, c'est plus pour valoriser, voilà, le travail aussi de la commune qui veut garder cette fruitière assez intacte et à l'ancienne. Donc, ce sera plus pour les explications du bâtiment. Et à côté de ça, nous, on aura un site qui s'appellera Fromage d'Antan. Et celui-là est plus pour nous, notre société, donc nos produits ici au magasin. Exprimer aussi nos jours de fabrication, les horaires de visite, expliquer un petit peu tout ce qu'il y a à savoir et ce qui se passe dans la fruitière 1900, s'il y a des événements aussi en préparation, tout sera expliqué sur le site.
4: Sinon, tout de suite, là, j'ai envie de dire miam, miam, miam, miam, miam, miam, miam, miam, miam.
5: C'est un fromage qui se mange comme ça, mais qui se cuisine aussi très bien. On a des super recettes, hein, déjà la fondue au comté aussi qui est forcément très bonne et qui est là beaucoup de comté, mais on a aussi des soufflés au comté, on peut le décliner sous plein de formes différentes, et c'est ça qui est intéressant, c'est que selon les âges d'affinage, et ben tu vas travailler un produit qui va t'amener plus ou moins de force et de caractère à tes plats aussi, quoi.
4: Un grand merci à Amandine et Paco pour l'accueil, et merci également à toutes les personnes présentes pour avoir supporté l'enregistrement et le micro.
0: Est-ce que vous avez une idée dans le monde entier quel est le pays où là les habitants mangent le plus de fromage? Nous on est deuxième, la France.
9: Suisse.
0: C'est pas les Suisses, c'est pas les Italiens. C'est pas le Portugal.
10: Les Anglais, les Hollandais.
0: C'est pas les Anglais, pas les Hollandais.
10: C'est un pays d'Europe.
0: C'est un pays d'Europe. J'ai un deuxième indice, mais après les gens trouvent trop vite, alors je vous laisse ramer encore un petit peu. Pas Luxembourg, pas les Pays-Bas. Pas les Espagnols non plus. Pas la Belgique, c'est la Grèce, c'est ça là. On pense pas à la Grèce quand on dit fromage, mais c'est des très gros mangeurs de feta, hein, les Grecs. Nous, on est en deuxième position ex aequo avec l'Allemagne. Donc les Grecs, ils sont à 27 kg de fromage consommé sur une année par personne. Et nous, on est à 25 kg par personne et par an, avec les Allemands. Donc ils nous mettent 2 kg par an. 2 kilos sur une année, c'est 4 raclettes, 3 fondus, et on passe en pole position l'année prochaine. Si on arrête, on fait un petit effort. Juste un petit mot aussi pour finir et clôturer la visite. Il faut bien comprendre que nous, on est là plutôt pour préserver un savoir-faire, un patrimoine, des gestes et des outils qui disparaissent. Mais pas pour dire que c'était mieux fait avant, parce que c'est pas forcément le cas, hein. Mais c'est juste qu'en fait, ce qui nous tient à cœur, c'est qu'il y a encore les deux modèles de fabrication. Aujourd'hui, en comté, on est les derniers, et ce serait dommage, un petit peu, même si on a bien besoin de l'automatisation, ce serait dommage de pas se rappeler qu'est-ce qu'on a automatisé. Bah parce que ce qu'on a automatisé, finalement, c'est ces vieux ateliers, hein, ce qu'on a vu ce matin, c'est exactement ce qui se fait encore aujourd'hui en fruitière. Mais on a remplacé, on a mécanisé, mais les gestes en soi sont les mêmes. Même s'ils sont plus faits par l'humain, c'est un décaillage, reste un décaillage. On va toujours vérifier aussi ce grain à ce moment-là. L'objectif est toujours le même. Donc nous, on est plus là, voilà, pour conserver quelque chose. Donc voilà pourquoi on est là aujourd'hui. Merci beaucoup à vous d'avoir assisté à la fabrication.
4: Merci pour leur participation involontaire à Charles Trenet, Marcel et son orchestre, Les Quatre Barbus. 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
1: Je m'appelle Jean-Pierre Fonolosa, je suis animateur radio, technicien, réalisateur au sein de RPH Sud, une radio locale associative. J'ai aujourd'hui 40 ans de radio derrière moi. L'histoire a commencé en 1985 et la municipalité de ma commune nous a sollicité en tant que jeune chômeur pour participer à une émission sur le chômage. Et c'est là que tout a démarré. L'histoire de cette radio associative a donc débuté.

0: discuter de la nécessité d'une radio sur le village. C'était un souhait de l'équipe municipale à l'époque et également de 4 jeunes dont je faisais partie. Alors la première émission radio a débuté à la rentrée 85 où nous avions un émetteur de 25 watts. Cet émetteur n'arrivait même pas à couvrir la totalité de la commune de Montagnac dans l'Hérault. Et les émissions étaient le soir de 18h à 19h, une heure d'émission par jour seulement à ce moment-là. Ça a évolué petit à petit. Par la suite, nous avons changé l'émetteur qui permettait à ce moment-là de couvrir l'ensemble de la commune. Et dans les années 1990, je crois que c'était en 92, nous nous sommes associés avec une autre radio associative basée à Saint-André-de-Saint-Gonis, c'était Radio Pays d'Hérault. Grâce à cette association, avec l'autre radio, nous avons pu conquérir une plus large partie de notre territoire dans l'Hérault. Aujourd'hui, il y a 3 fréquences sur lesquelles mes émissions sont diffusées. Du coup, l'impact de notre zone de diffusion s'est ressenti par le fait que il y a beaucoup de bénévoles qui nous ont sollicités pour rejoindre l'équipe radio. Pour ma part, je suis l'animateur des matinales à la radio et je propose un magazine qui s'appelle Vivre ici, où je reçois tous les jours des invités. À Plézenas, la fête de la graine revient pour une 5e édition, un événement qui va rassembler passionnés, producteurs et citoyens autour d'un enjeu essentiel, préserver, transmettre et célébrer les semences. Sur l'année, ça représente environ entre 200 et 250 personnes qui viennent dans les studios, que ce soit des associations, des créateurs d'événements ou autres. Cela leur permet de faire connaître tous ces événements locaux et d'être écoutés sur notre zone de diffusion. Aujourd'hui, la radio compte 3 salariés et puis autour environ entre 50 et 60 bénévoles. Je n'ai jamais fait de formation radio, je me suis formé sur le tas, au fil des années. Et aujourd'hui, ma préoccupation, c'est de transmettre mon savoir aux jeunes pour qu'ils puissent prendre la relève. Cette année, la radio fête ses 40 ans. Moi, j'ai un petit peu peur que cet outil disparaisse un jour. Et je mets tout en œuvre aujourd'hui pour que la radio rayonne dans tous les foyers.
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0: Et c'est Betty Dufour qui me rejoint au micro. Bonjour Betty.
2: Bonjour Jean-Pierre.
0: Alors on jette un coup d'œil aux températures. À l'heure actuelle on relève 4.
3: De mon point de vue, je pense que la radio appartient à tout le monde aujourd'hui, que ce soit les auditeurs chez eux, que ce soit les artistes, musiciens, les institutionnels, les créateurs d'événements, les responsables d'associations. Vous pourrez remarquer quand vous venez chez nous, la porte est toujours ouverte. Et je pense que la radio associative est le seul média qui permet cette proximité.
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Salut à tous, salut à toutes et bienvenue dans To Beatles or Not To Be, une émission sur les Beatles mais sans les Beatles. On est ensemble pour écouter les Beatles autrement en explorant l'univers étendu des quatre fantastiques de Liverpool.

Doc Robert ici au micro, très heureux de vous retrouver pour ce nouveau numéro qui commence tout de suite maintenant sans plus attendre et en fanfare s'il vous plaît.

va commencer littéralement par la fin aujourd'hui avec The End. The End est le dernier morceau du dernier album des Beatles, Abbey Road, et c'est aussi le dernier morceau que les quatre musiciens enregistrent ensemble en août 1969 avant leur séparation. Eh bien, c'est avec lui qu'on a débuté aujourd'hui. Et oui, on fait les choses à l'envers ici, puisque faire les choses à l'envers, c'est tout le principe de l'émission. Parler des Beatles sans écouter les Beatles, redécouvrir les Fab Four grâce à la contrainte de n'écouter aucun de leurs enregistrements officiels. Ce n'était donc pas la version originale de The End que l'on vient d'entendre, vous l'aurez compris, mais une reprise de 1972 par le claviériste américain de jazz Gap Mangione. On va rester dans la même énergie, mais dans un style différent, la country, la jouissive country d'un musicien qui s'appelle Charlie Parr. Il nous raconte l'histoire d'un jeune homme du fin fond du Dakota qui se fait larguer par sa copine et taper dessus par le nouvel amant de celle-ci, qui décide d'aller se venger en tirant sur son rival, mais qui se prend finalement une balle en premier. Ce personnage de cow-boy apparaît dans l'album blanc des Beatles et il s'appelle Rocky Raccoon.

Ambiance 100% saloon pour cette reprise de Rocky Raccoon par Charlie Parr en 2011. C'est dans la continuité de la version originale des Beatles de 68 qui était déjà un pastiche du style folk country, non seulement par l'histoire caricaturale et pince sans rire qu'elle racontait, mais aussi par son style musical. Au milieu de la chanson originale intervenait ainsi un solo de piano aux sonorités saloon.

Alors pourquoi j'insiste comme ça sur le piano joué par les Beatles dans Rocky Raccoon ? Parce que l'instrument que vous venez d'entendre n'est pas n'importe quel piano, c'est même au contraire le piano le plus mythique des studios Abbey Road, au point qu'il a un petit nom, le piano Mrs. Mills. Pour comprendre cette histoire, il faut remonter au tout début des années 60. À cette époque, Gladys Mills est une londonienne comme les autres, une quarantenaire comme les autres, et comme de nombreuses londoniennes quarantenaires, elle travaille comme dactylo. Mais elle a tout de même un petit signe distinctif par rapport aux autres londoniennes quarantenaires dactylo. Après avoir tapé toute la journée sur les touches d'une machine à écrire, ses 10 doigts s'activent le soir sur celle d'un piano. Gladys Mills se fait quelques sous supplémentaires en jouant dans un groupe pour des soirées dansantes dans les bars. Et elle est suffisamment douée pour se faire repérer un jour par un agent qui lui propose de participer à une émission télévisée à la BBC. C'est ce passage sur le petit écran qui va déclencher tout le reste. Les coups de fil se multiplient au domicile de Gladys et elle finit par signer un contrat d'enregistrement de disques. Et pas dans n'importe quelle condition. Gladys Smith est tellement demandée qu'elle se retrouve à partager un manager avec les Rolling Stones et un studio d'enregistrement avec les Beatles à Abbey Road chez EMI. Au début, notre pianiste du soir a du mal à prendre la mesure de ce qui lui arrive, on peut la comprendre, et refuse tout d'abord de quitter son boulot de dactylo. Il faut alors essayer d'imaginer une secrétaire qui travaille à son bureau toute la journée et qui traverse Londres le soir pour aller papoter avec les Beatles à la machine à café avant d'enregistrer ses disques. La situation finit par se régulariser, Gladys devient musicienne à plein temps et signe ses enregistrements du nom de Mrs. Mills. Et Mrs. Mills partage alors autre chose avec les Rolling Stones et les Beatles, les meilleures places du hit parade britannique. Mais au fait, que joue Mrs. Mills ? Eh bien, la musicienne s'est spécialisée dans le piano stride.

Le piano stride, c'est une technique de jazz née dans les années 20 aux États-Unis qui se rapproche du swing et qui est caractéristique par la virtuosité demandée à la main gauche. Celle-ci doit bondir sans cesse de gauche à droite pour alterner entre la note basse et l'accord pour un style très rythmique et énergique pendant que la main droite joue la mélodie à laquelle s'ajoutent de nombreuses petites fioritures. Bref, un jeu exigeant techniquement que Gladys maîtrise à la perfection. Alors il faut pas se mentir, hein, dans les années 60 et 70, le piano stride est démodé depuis longtemps, c'est la musique à papa et maman, c'est complètement ringard chez les jeunes. Mais c'est justement ce kitsch qui fait tout son charme. Dans cette période de l'après-guerre, la musique de Mrs. Mills est rassurante, simple, innocente et représente les valeurs perdues face aux troubles de l'actualité. Mais surtout, surtout, cette musique est une musique de fête. Le piano stride, c'était à l'origine ce qui était joué dans les bars et que tout le monde accompagnait en chœur sur des hymnes populaires. C'est d'ailleurs comme ça que Gladys a commencé sa carrière, rappelez-vous. Puis les pianos ont progressivement disparu des pubs et également des salons des maisons d'ailleurs où ils ont été remplacés par les télés. Donc dans les années 60-70, au Royaume-Uni, quand on veut organiser une party à la maison, on sort un disque de Mrs. Mills. Bonne humeur, ambiance familiale et chanson à tue-tête garantie.

0: Mais ce n'est pas seulement ce style old school de pur divertissement qui fait le succès de Gladys Mills. Son image y est aussi pour beaucoup. Mrs. Mills est on ne peut plus attachante. D'abord, elle est la figure typique de Madame Tout-le-Monde. Elle ressemble avec sa permanente blonde et ses robes colorées ou à fleurs à votre voisine, votre tante ou votre grand-mère. Et ensuite, Mrs. Mills a la pêche. Mrs. Mills a le smile. Sur toutes ses pochettes, ses photos, ses passages à la télé, Gladys arbore toujours un grand sourire communicatif, on a l'impression qu'elle est prête à éclater de rire de bon cœur à tout instant. La musicienne est tellement enthousiaste et amusante que des affiches de concerts ajoutent le slogan « Britain's happiest pianist », la pianiste la plus heureuse de Grande-Bretagne. Tout cela, tout ce qui fait Mrs. Mills, la couleur, la vie, la joie, est condensé sur les pochettes de ses disques délicieusement kitsch où elle se met en scène avec un grand sens de l'autodérision. Bref, cette dame est dans les années 60 et 70 très populaire et très prolifique. Des dizaines de disques sortent à son nom, dont certains se hissent dans le top 50, voire même le top 20 des charts britanniques. Gladys Mills décède finalement en 1978 à l'âge de 59 ans, après 15 ans de carrière musicale bien remplie. Mais son piano, le seul et unique instrument qu'elle ait utilisé sur tous ses disques, lui survit et trône toujours aujourd'hui dans le studio 2 d'Abbey Road. Il s'agit d'un piano droit de la marque Steinway Vertegrand, datant de 1905 et modifié par les ingénieurs du son d'EMI pour lui donner cette sonorité honky-tonk caractéristique. De la laque sur les marteaux apporte le son métallique et nerveux, et l'effet de cœur est donné par les trois cordes, dont une légèrement désaccordée, associée à chaque note. L'instrument dispose même désormais, depuis 2021, d'un plugin audio officiel. Un échantillonnage vous permet de jouer le piano de Gladys Mills numériquement si vous utilisez un logiciel de création de musique. Et c'est ce piano, surnommé depuis 50 ans le piano Mrs. Mills, que vous avez entendu tout à l'heure sur Rocky Raccoon des Beatles, où il avait même été accéléré pour accentuer le côté saloon. Les Fab Four sont en effet assez admiratifs de leur collègue de studio qui a l'âge d'être leur mère, et ils empruntent ainsi son instrument sur plusieurs de leurs chansons. Un autre exemple flagrant est leur morceau With a Little Help from My Friends sur l'album Sgt. Pepper. En voici les toutes premières prises instrumentales qui mettent bien en valeur ce piano Mrs. Mills.
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Les prises 1 et 2 de With a Little Help from My Friends avec le piano de Gladys Mills, joué par Paul McCartney. De son côté, Mrs. Mills pioche aussi dans le répertoire des Beatles à plusieurs reprises pour ses disques de teuf, avec notamment un refrain facile à retenir, une chanson particulièrement innocente et festive.

0: Yellow Submarine, bien sûr, par Mrs. Mills. Vous êtes bien dans To Beatles or Not To Be. Il y a une année toute particulière dans l'histoire des Beatles, c'est l'année 1963. On va s'y intéresser un peu. C'est en 1963 que la carrière discographique des Fab Four débute, même si leur tout premier single paraît fin 62, mais on va pas chipoter. C'est en 1963 que leur carrière discographique débute véritablement, donc, avec leurs deux premiers albums, et que leur renommée augmente au fil des mois, du Royaume-Uni à l'Europe, puis aux États-Unis à la fin de l'année, et donc bientôt au monde entier. Les Beatles sont alors très présents dans l'espace médiatique, et en particulier à la BBC, où ils participent à une quarantaine d'émissions en un an, soit 3 à 4 apparitions par mois sur cette radio publique. Ils y interprètent des prestations enregistrées à l'avance dans les conditions du direct, dont les 7 listes intègrent des morceaux qu'ils n'enregistreront pas dans leur discographie officielle. Tout cela est donc une mine d'or pour écouter les Beatles autrement. Ça tombe bien, c'est pile poil l'idée de cette émission. D'autant que les enregistrements réalisés dans des studios de radio sont généralement de bonne qualité. Je vous ai sélectionné un extrait de l'émission Saturday Club, enregistré le 30 juillet 63 et diffusé le 24 août suivant, une reprise de Glad All Over signée à l'origine Carl Perkins.
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la reprise de Glad All Over de Carl Perkins par les Beatles sur les ondes de la BBC, avec ici George Harrison, fan inconditionnel du musicien américain, au chant principal. Et il y a une anecdote sympa à propos de ce morceau. La même année, en 1963, sort une autre chanson qui n'a absolument rien à voir, mais qui porte exactement le même titre, Glad All Over, jouée par les Anglais de The Dave Clark Five, et qui est elle aussi connectée à l'histoire des Fab Four. C'est en effet ce titre qui accomplit l'exploit de détrôner les indéboulonnables Beatles du sommet du hit parade britannique. Les Fab Four viennent d'enchaîner quasiment 2 mois à la première place avec successivement She Loves You puis I Want to Hold Your Hand, quand ils se font donc éjecter par cet autre Glad All Over des Dave Clark Five.

Glad All Over avec un saxophone ici qui apporte une certaine puissance à ce morceau. Je pense pouvoir parier sans trop prendre de risques que vous ne connaissiez pas les Dave Clark 5 que l'on vient d'entendre, et pourtant, ils sont à cette époque considérés comme des concurrents sérieux des Beatles. Non seulement ils sont parvenus à expulser les Fab Four de la première place des charts, comme on vient de le voir, mais ils leur ont aussi collé au basque durant la British Invasion qui déferle de l'autre côté de l'Atlantique. Les Dave Clark 5 sont en effet le deuxième groupe britannique, après les Beatles, à connaître un grand succès aux États-Unis et notamment à apparaître dans le prestigieux Ed Sullivan Show à la télé donc. Mais bon, finalement, il faut admettre qu'ils sont beaucoup moins passés à la postérité que leurs rivaux. Restons en 1963 dans Two Beatles or Not To Be et intéressons-nous à un autre groupe contemporain et même proche cousin des Fab Four, les Four Most. Là non plus, je ne vous gâche pas la surprise en vous disant qu'ils ont été quasiment oubliés aujourd'hui. Alors pourquoi The Four Most est un groupe cousin des Beatles? Eh bien parce qu'ils ont tout fait comme eux. Ils sont originaires de Liverpool, ils se sont formés en 1957, ils ont joué au Cavern Club, ils ont réussi à attirer l'attention du manager des Fab Four, Brian Epstein, et a signé un contrat avec le producteur George Martin sur le label Parlophone d'EMI. Et le plus marrant, c'est que, tout comme les Beatles, les Four Most enregistrent des morceaux signés Lennon-McCartney, et pas des reprises, hein, des titres inédits. Forcément, puisqu'ils sont aux premières loges pour recevoir les compositions que les Fab Four ne jugent pas assez bonnes à garder pour eux-mêmes. Les deux premiers singles des Four Most en 1960 le label Parlophone d'EMI. Et le plus marrant, c'est que, tout comme les Beatles, les Four Most enregistrent des morceaux signés Lennon-McCartney, et pas des reprises, hein, des titres inédits. Forcément, puisqu'ils sont aux premières loges pour recevoir les compositions que les Fab Four ne jugent pas assez bonnes à garder pour eux-mêmes. Les deux premiers singles des Four Most en 1963 sont ainsi écrits.

les Foremost avec I'm in Love dans un style pop-rock qui évoque beaucoup la sonorité Beatles. À propos de sonorité Beatles, le groupe s'est justement appliqué à démontrer dès ses débuts qu'elle était en fait protéiforme. Et c'est notamment le rôle des ballades. Dans leurs concerts, les Fab Four intercalaient quelques ballades à leur répertoire rock'n'roll pour se donner un air un peu raffiné. Et ensuite, ces chansons plus calmes ont gardé de l'importance aux yeux du manager et du producteur du groupe du point de vue stratégie commerciale. Et oui, pour essayer d'élargir un peu le public cible au-delà des adolescents et surtout des adolescentes, il faut montrer que les Beatles font preuve en réalité d'une grande polyvalence musicale. Les Fab Four sont donc encouragés à inclure leurs ballades à leurs disques. Une manière de dire aux parents, vous voyez, vous inquiétez pas, ces quatre énergumènes qui font criser vos enfants sont en fait des garçons tout à fait sages et sérieux. C'est ainsi qu'une reprise de la chanson A Taste of Honey est choisie pour figurer sur le premier album des Fab Four, Please Please Me, en 1963. On y reste. Pour le coup, ça tranche complètement avec l'image rock'n'roll du groupe, puisque A Taste of Honey est issu de la comédie musicale du même nom qui fait un carton à Broadway à l'époque. Ce thème musical est repris par de très nombreux artistes en version instrumentale ou avec des paroles, et c'est cet arrangement du chanteur américain Lenny Welch que les Beatles reprennent.

Et c'est avec ce titre de Lenny Welch, repris par les Beatles, qu'on achève notre petit tour de l'année 1963. Mais tiens, on va continuer tout de même avec d'autres ballades, tant qu'on y est. S'il y en a un parmi les Beatles qui est doué dans ce domaine, c'est bien Paul McCartney. Voici l'une de ses toutes premières compositions, écrite autour de ses 16 ans, « I'll Follow the Sun ». Cette reprise jazz manouche est signée Connie Evingson.

la chanteuse américaine Connie Evingson. Cette chanson I'll Follow the Sun est sortie à l'origine sur l'album le plus méconnu des Beatles, celui qui, à mon sens, ressort le moins parmi leur discographie, Beatles for Sale. C'est un disque un peu étrange, le seul sur lequel ne figure aucun hit, aucun succès du groupe, mais on y trouve quand même des petites pépites comme I'll Follow the Sun, donc. À l'extrême opposé, dans le répertoire des ballades signées McCartney, la plus intersidéralement connue est bien sûr Yesterday. Elle est tellement devenue un standard qu'il est très difficile de l'interpréter sans tomber dans quelque chose de complètement bateau. En voici une version qui se détache du lot, je trouve. Elle est extraordinairement délicate, raffinée, simple, subtile, oui, tout ça en même temps, et assez élaborée en plus avec des harmonies pas intuitives.

Yesterday par Abigail Hutchinson en 2021, une très belle reprise que la musicienne a visiblement enregistrée artisanalement dans sa chambre puis postée sur YouTube. La vidéo est complètement confidentielle puisque à l'heure où j'enregistre cette émission, elle totalise moins de 20 vues. Allez, on conclut ce petit tour des ballades McCartney par un autre de ses succès, la chanson des Beatles où qu'il y a du français dedans.

Michel, on va entendre ce morceau, mais on va pas vraiment l'écouter. Enfin, c'est un peu compliqué. Ce qu'on va écouter, c'est en fait un titre de la mégastar du rap Drake, issu de son disque intitulé Certified Lover Boy, sorti en septembre 2021. Je vous propose de pratiquer un peu d'archéologie musicale. La première plage de l'album de Drake s'appelle Champagne Poetry.

Le rappeur canadien y pose son texte sur un sample emprunté au titre Navarro du musicien jamaïcano-états-unien Mazego.

Ce morceau, publié en 2017, est lui-même le remix d'une performance vocale datant du début des années 70 de la part des Singers Unlimited, une version jazz a cappella de Michel.

Bref, pour résumer, le sixième album de Drake, qui pulvérise de nombreux records dans les charts, s'ouvre sur un sample d'un remix d'une reprise de Michelle des Beatles. Les artistes les plus populaires de chaque époque se rejoignent à 60 ans d'intervalle.

Champagne Poetry à l'instant dans Two Beatles or Not To Be par Drake. Il va être l'heure de terminer cette émission et on va se quitter aujourd'hui avec Your Mother Should Know, issu de l'album Magical Mystery Tour et joué ici par le trompettiste britannique Kenny Ball et son groupe. Du jazz assez percutant, tout comme l'ouverture de cette émission, souvenez-vous, la reprise de The End. On peut même rapprocher ce morceau du genre musical, c'est comme ça que l'a conçu McCartney et ça nous rappellera Mrs. Mills et sa musique à chanter dans les bars. Et en plus, cette phrase du titre « Your Mother Should Know » est extraite de la pièce « A Taste of Honey » dont on a parlé tout à l'heure. Bref, tout est lié. J'espère que cette émission vous aura plu et que vous aurez apprécié cet éclairage différent sur les Beatles. À bientôt dans « Two Beatles or Not To Be ».

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1: Des cours de sport ouverts à tous les âges et à tous les niveaux, une dimension sportive qui déborde sur des ateliers autour de thématiques qui réunissent enfants, parents et spécialistes, tel est le pari de l'ESBN, l'élan sportif de boxe nîmois, association de sport et bien-être pour tous implantés à Nîmes depuis une dizaine d'années déjà. J'ai le plaisir d'accueillir Youssef, membre de l'ESBN. Donc au-delà des locaux situés à proximité du collège Les Oliviers, l'association se déplace dans des centres sociaux de la ville pour faciliter l'accès au sport dans les quartiers populaires. Et avant d'évoquer l'ESBN, vous présentez d'abord en racontant un peu votre parcours, votre trajectoire qui vous a amené à cette association.
2: Alors oui, bonjour, moi c'est donc Youssef, j'ai 36 ans et je suis donc animateur, coordinateur au sein de l'ESBN, donc l'élan sportif de boxe nîmois, depuis quelques années maintenant. Donc l'association, elle a été donc créée en 2014, donc la fondatrice c'est Marine. Et moi j'ai rejoint l'aventure donc en 2018 et donc voilà, moi mon parcours voilà, j'ai toujours aimé le sport depuis le jeune âge, hein. Aujourd'hui voilà, j'anime des cours et je m'épanouis dans cette mission.
1: D'accord, c'est un peu la suite logique finalement de votre parcours. Et est-ce que vous pouvez évoquer les spécificités de l'association, parce que on peut y retrouver, si on adhère, la boxe évidemment, mais pas que. Donc voilà, est-ce que vous pouvez présenter les différentes activités et ce qui fait que vous avez accepté de rejoindre cette aventure?
2: Tout à fait. Moi, ce qui me plaît en fait dans l'association dans laquelle j'interviens aujourd'hui, c'est le fait qu'on propose du sport pour tout type de public. Donc ça, c'est vraiment dès l'âge de 3 ans. Donc pour nous, c'est important d'initier dès le plus jeune âge les enfants à la motricité, l'équilibre, la force, etc. dès le jeune âge, bien sûr avec une pédagogie basée sur du jeu, hein, pour rester ludique, pour capter les enfants. Et donc on a un public aussi enfant d'une catégorie d'âge de 6-9 ans, une catégorie d'âge des 10-14 ans, et puis ensuite on a une catégorie d'âge ado-adulte et les adultes 100% féminins. Et on propose donc de la boxe pied-point, donc tout ce qui est kickboxing, K1 et boxe thaï. Éducatif, je le précise, parce qu'on ne pratique pas du plein contact. En tout cas, nous, on n'adhère pas avec cette vision de la boxe plein contact. C'est vraiment voilà, de à la touche, où les gestes sont maîtrisés. Nos cours, par exemple, qu'on inculque même dès le jeune âge, on démarre toujours un cours avec un salut collectif. On finit avec un salut collectif. Au sein des séances, on essaye, en tout cas, d'encourager que les boxeurs ou les boxeuses, tout le monde tourne avec tout le monde sur l'aspect technique. Les garçons ne boxent pas qu'avec les garçons, ou les filles ne boxent pas qu'avec les filles. Bon, voilà, on tourne, les meilleurs boxent avec, entre guillemets, les débutants, les débutants boxent aussi avec les confirmés, parce que voilà, c'est la famille ESPN, ouais. Et on essaye vraiment on est vraiment attachés à ça, que donc des enfants dès l'âge de 3 ans jusqu'à 77 ans, où on a mis en place, c'est récent, ça fait à peu près une année, on a mis en place des cours seniors.
1: D'accord.
2: Voilà, donc pour les 60 ans et plus, et du coup c'est gratuit pour les seniors, où ils viennent donc se retrouver. Donc il y a aussi l'aspect social où ils se retrouvent, ils peuvent échanger, discuter, donc deux fois par semaine.
1: Vous travaillez aussi donc à l'échelle de la ville avec les centres sociaux. Pourquoi ce choix, cette implantation locale là, et cet étalement sur toute la ville, et quels sont vos objectifs derrière ça?
2: Alors la volonté, c'était vraiment de rendre accessible la pratique sportive pour tous. On est à l'extérieur du quartier, donc sur le périphérique, mais on est aussi à proximité, à 5-10 minutes à pied des différents quartiers, Masseville, Clodorville, Route de Beaucaire et les Oliviers. Et donc voilà, c'est faciliter l'accessibilité pour ces habitants-là de sortir de leur quartier et de venir à la salle.
3: Le sport comme rôle social et d'insertion, tel est le pari gagnant de l'ESBN qu'on a vu à travers ce témoignage.
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0: Black.
1: Excuse-moi.
0: En fait, moi je suis ravi hein, d'être là pour danser et tout, je trouve ça super. Mais je voulais savoir, tu crois qu'il y a moyen de faire un petit rap pour les gens et tout aussi?
2: T'es pas un rappeur?
0: Si, en fait, je suis en train de devenir un peu rappeur, un peu à la White M, tu vois. Ce que je veux dire.

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c'est un texte qui s'appelle Ma tête, mon cœur et mes couilles. 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